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0: Les rendez-vous de la Maquis sur Graffiti, c'est le rassemblement des maisons de quartier de La Roche-sur-Yon qui chaque semaine nous propose leurs divers événements. Et nous allons partir cette semaine direction le centre-ville Pont-Morino en compagnie de Émilie. Bonjour Émilie.
1: Bonjour.
0: Avec nous pour nous parler de cette semaine bleue. De quoi s'agit-il exactement déjà, cette semaine thématique? Qu'est-ce qui nous attend?
1: Alors, c'est une semaine qui est consacrée aux personnes retraitées et aux personnes âgées. C'est une semaine nationale. Et cette année, elle est autour de la thématique de relions tous les âges dans les territoires.
0: Et comment vous allez faire alors à la maison de quartier pour réaliser cet exploit?
1: Alors, du coup, l'idée, c'est de pouvoir... c'était l'occasion, en tout cas, de pouvoir faire venir le spectacle Blanche. C'est un spectacle qui parle du lien entre une petite fille et sa grand-mère, donc complètement dans la thématique de l'année, et du coup, avec des ateliers autour d'échanges.
0: C'est avec le collectif Espace que va se dérouler ces ateliers, ce spectacle, et pour en parler, nous sommes avec Mélusine, une de ses dignes représentantes. Bonjour Mélusine.
2: Bonjour Bastien.
0: Ce collectif Espace qui a eu déjà l'occasion de s'exprimer ici sur les bonnes ondes de Graffiti, mais ça on ne va pas y revenir. Par contre sur le spectacle Blanche, là ça nous intéresse effectivement dans cette thématique de la semaine bleue. Déjà comment s'est passée l'approche entre la maison de quartier et le collectif Espace? Comment s'est fait la rencontre entre les deux pour cette semaine?
2: Alors la relation entre le collectif Espace et la maison de quartier Pont-Morino est une relation de beaucoup d'années.
0: Assez ancienne maintenant,
2: oui,
0: on a arrêté de compter les années.
2: Assez ancienne, puisque moi je crois que je suis intervenue donc, à la maison de quartier du Pont-Morino, ça devait être mes premiers ateliers, donc il y a plus de 20 ans.
0: Ouais, quand même.
2: Et auprès donc, d'un groupe d'amateurs qui s'appelle Les Jeudis, et avec qui on est toujours en lien, en contact, et aujourd'hui c'est Karl Brochoir qui intervient.
0: Ouais, donc travailler ensemble, c'est une grande habitude pour vous,
2: oui.
0: Vous avez vos réflexes, vous savez comment fonctionnent les uns les autres, c'est vrai que ça facilite le travail.
2: Oui, c'est ça, et puis c'est vrai que c'est aussi la beauté des maisons de quartier, quoi. C'est que on s'y rencontre entre donc personnes qui interviennent, les artistes et puis donc les personnes aussi qui portent cette maison de quartier, et forcément d'année en année, de discussion en discussion, naissent et se créent de beaux projets.
0: Et puis avec les habitants bien sûr, hein, puisque ce sont eux qui sont au centre de notre intérêt, les habitants notamment du quartier centre-ville Pont-Morino, qui vont pouvoir découvrir donc lors de cette semaine bleue le spectacle Blanche. Ce sera le 10 octobre. Une rencontre entre une grand-mère et sa petite-fille, ça peut paraître un peu bête comme ça, comme scénario, mais non, ça va nous emmener beaucoup plus loin. Qu'est-ce que l'on va découvrir dans cette pièce, Mélusine?
2: Alors effectivement, le spectacle donc Blanche, dont l'auteur est Fabrice Melchiot, est un spectacle qui parle, en tout cas moi c'est l'axe de mise en scène que j'ai voulu développer, de la relation entre une petite fille et sa grand-mère, relation forte, puissante, autour de la joie d'être ensemble. Beaucoup de moments fantasques. Mémé est un personnage très fantasque et ouais, est une petite fille débordante d'imagination. Donc, ces deux personnages ensemble, ça détonne. C'est le moins qu'on puisse dire.
0: Ouais.
2: Et ce sont vraiment la rencontre de deux générations, dans le sens où Mémé prend vraiment sous son aile cette petite fille qu'elle aime très fort et à qui elle parle notamment des grandes femmes de ce monde, etc., etc. Il va y avoir un élément perturbateur.
0: Toujours.
2: Comme dans beaucoup d'histoires, c'est donc la maladie d'Alzheimer qui va pointer le bout de son nez pour Mémé. Et donc cet élément-là va venir forcément porter atteinte, ou plutôt venir transformer la relation de cette petite fille et de sa grand-mère. Et ce qui est très beau dans cette histoire et dans l'écriture de Melchiot, c'est que c'est pas une fin en soi du tout, au contraire c'est un renouveau, et finalement la dimension un peu parfois fantasque de cette maladie, puisque la réalité des personnes malheureusement qui l'ont change par rapport à celle des personnes qu'ils voient dans leur quotidien. Et bien justement, cette réalité, grâce à l'imaginaire, grâce au jeu en fait, et au dessin, puisque la petite fille dessine, va pouvoir faire être comment dire faire je trouve pas mon mot
0: sera être messager, quoi, être porteur du message à travers le dessin.
2: Ouais, ouais. C'est ça. Et donc, du coup, elles vont trouver un endroit de relation possible entre elles, malgré la maladie. Et finalement, c'est presque encore plus beau, puisque ça devient très poétique.
0: Une histoire de relation, de mémoire, de l'importance de la mémoire, et peut-être aussi parfois de la recherche de l'identité. Ce sont ces thèmes aussi qu'on a envie d'explorer pendant ces semaines un peu particulières. Émilie, il y a beaucoup de questions qui vont être posées autour de la scène.
1: Tout à fait. Donc, du coup, on a prévu un temps après le spectacle pour pouvoir échanger et prendre le temps de digérer les informations, les éléments, et puis avoir ce temps de convivialité. Mais il y a aussi un autre temps important qui aura lieu avant. Donc, c'est un atelier théâtre où on invite parents, enfants, grands-parents, petits-enfants à partager ce moment-là. Et du coup, peut-être tu peux nous en dire plus sur la construction de cet atelier.
0: L'atelier sera autour du personnage de la petite fille, c'est ça?
2: C'est-à-dire que, en fait, l'idée de l'atelier, c'est vraiment de proposer une entrée dans le théâtre par justement la dimension du jeu, évidemment, puisque c'est ce qui se passe entre Way et sa mémé pendant toute la pièce. Pour toucher du doigt le théâtre, en fait. Donc, c'est un atelier de théâtre, mais on va le penser. Je ne vais pas vous en dire beaucoup plus, parce que sinon, ce serait spoiler.
0: On ne va pas spoiler.
2: Mais l'idée, c'est de passer un moment joyeux, ouais, en famille, grâce au théâtre.
0: Et découvrir un peu quelques techniques. Tu pourras nous donner quelques tips.
2: Sûr. Bien sûr, des petites techniques, et puis même aller jusqu'à jouer ensemble.
0: Et pourquoi pas,
2: également. Bah oui, bien sûr.
0: Ce qui permettra aussi, peut-être, j'imagine, d'apprécier différemment le spectacle du 10 octobre, trois jours plus tard. Une fois qu'on sait que les acteurs et les actrices, comment ils fonctionnent, comment est fait une mise en scène, j'imagine qu'on doit voir un spectacle d'une nouvelle façon. Non,
2: bah, bien sûr, oui, je pense que c'est l'idée de la démarche aussi, c'est toujours d'être dans cette dimension du lien. Et on rencontre les gens d'une certaine manière, un public d'une certaine manière, et on espère que cette rencontre humaine va pouvoir donner envie, va faire naître le désir, en fait, chez ces personnes qui auront eu cette expérience de venir partager avec nous notre création.
0: Eh bien, venez vous rencontrer. Ce sera ce 7 octobre pour les ateliers, 10 octobre pour la représentation de Blanche. Ce sera dans les murs de la maison de quartier du centre-ville Pont-Morino. Et bien sûr, tout cela se fait sur réservation sur le site amaki.fr. Émilie, on est d'accord?
1: Tout à fait.
0: Vous pouvez donc d'ores et déjà réserver vos places. Le spectacle Blanche, ce sera le 10 octobre, et les ateliers pour le 7 octobre. Merci à toutes les deux d'être venues nous en parler, et je vous dis à très bientôt sur les bonnes ondes de Graffiti.
2: À bientôt,
0: au revoir.
1: Merci, au revoir.

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7: Bienvenue dans ma bibliothèque. Aujourd'hui, je vais vous donner trois bonnes raisons de lire Clément, un récit de Romain Lemire, paru aux éditions du Cherche Midi en 2026. Romain Lemire est un acteur, un chanteur et un compositeur français. Clément est son premier livre et il a obtenu le prix Goncourt du premier roman en 2026. J'ai pourtant du mal à utiliser le terme roman parce que même si les noms ont été changés, Romain devient Clément dans l'œuvre. Il s'agit de l'histoire de Romain Lemire lui-même qui évoque l'inceste dont il a été victime par son père entre 7 et 14 ans. L'auteur raconte également comment l'inceste impacte les liens familiaux, mais aussi par la suite toute la vie sentimentale et sexuelle de qui en est victime. Vous l'aurez compris, il s'agit d'un sujet délicat que tout le monde n'est pas forcément en mesure d'écouter. Pourtant, c'est bien la volonté de Romain Lemire, par son récit, de raconter clairement, simplement et crûment ce qui est tabou, de dire ce qui a été tué. Le livre conjure l'injonction au silence, qu'elle soit familiale ou sociale. Ce qui est marquant, c'est tout d'abord le fait que Romain Lemire raconte l'inceste comme s'il était à nouveau enfant. Un enfant qui ne parvenait pas à concevoir ce qu'il était en train de vivre, et qui n'avait donc pas encore les mots pour dire l'inceste. L'auteur a voulu faire ce récit à hauteur d'enfant, selon l'expression qu'il utilise lui-même dans une interview à France Inter le 6 mai 2026. Il présente ce qui lui est arrivé dans une sorte de journal intime à la première personne avec le lieu, la date, l'âge qu'il avait à l'époque. L'innocence du premier chapitre permet de créer un violent contraste avec ce qui va suivre. Clément Drelin naît, comme l'auteur Romain Lemire, dans une famille parisienne, en apparence unie, soudée par l'intérêt pour la littérature et la culture. La mère travaille dans l'édition, le père est un homme brillant, professeur de français respecté. Clément a deux frères et une sœur avec lesquels il entretient des rapports affectueux. Le tout début du livre relate une vie de rêve dans un style naïf, enfantin, qui tient du petit Nicolas à la première personne. L'enfant s'émerveille devant la féerie des guirlandes de Noël. Et on comprend l'amour infini qu'il éprouve pour son père André dans une phrase qui va sonner de manière terrible quand on lit le reste du livre. « Quand papa est là, je suis rassurée. » L'inceste est ensuite relaté sur le même ton, ce qui donne un aspect particulièrement poignant au texte. La lectrice, le lecteur, a l'impression qu'un enfant lui raconte quelque chose qu'il ne parvient pas à comprendre. Le récit des agressions sexuelles du père prend un tour faussement anodin, dans un brouillage entre les gestes affectueux, les gestes de soins et puis les gestes sexuels. Et il y a cette phrase horrible qui suit la première agression. « Je me suis rendormie tout de suite. » Comme si l'événement était pris à l'époque dans une forme de banalité, qui paraît insupportable hein, au lecteur adulte que nous sommes, qui comprend ce qui est en train de se passer immédiatement. On voit l'évolution du petit garçon et sa prise de conscience progressive qui est extrêmement lente. Il y a une forme d'entre-deux paradoxale que je ne pouvais pas imaginer. Parce que l'adolescent a bien sûr conscience quand même que ce qui se passe n'est pas normal, puisqu'il y a en particulier une injonction au silence hein, de la part du père, mais en même temps, il y a aussi une incapacité à nommer l'inceste. L'enfant dit par exemple à propos du petit Nicolas dont je parlais tout à l'heure, « Nicolas, il parle un peu comme moi, mais il a une famille plus normale que la mienne. » Donc là, on voit bien que l'enfant comprend que ce qui se passe n'est pas normal, justement. Et en même temps, même à l'adolescence, quand Clément rencontre pour la première fois le mot inceste dans le livre de Françoise Dolto, Le complexe du homard, il ne parvient pas à faire coïncider cela avec ce qu'il est en train de vivre. Voici ce passage que je trouve fascinant sur la lecture du livre de Françoise Dolto. Elle aborde tous les sujets possibles. Elle parle de la masturbation et même du sexe entre les membres d'une même famille. Ça s'appelle l'inceste. Elle explique que c'est interdit dans toutes les sociétés humaines, à de très rares exceptions près dans l'histoire de l'humanité, que c'est tabou, et que rien que de l'imaginer, on peut être perturbé. Elle écrit « violence sexuelle ». Mais papa a toujours été très doux, donc je ne sais pas si c'est pareil. J'espère que non. Elle dit que c'est dramatique à vivre, très grave, que ça peut déstructurer toute une vie, et que si on en est victime, il faut en parler. hors de question. Le fait que l'inceste et l'injonction au silence qui l'entourent déstructurent toute une vie, c'est ce que montre aussi particulièrement bien Romain Lemire dans son récit. Il évoque les problèmes physiques, l'eczéma qu'il a par exemple, et puis aussi les problèmes psychologiques avec l'échec scolaire, hein, il a redoublé de classe quand même. Il a l'impression d'être dissocié, d'être spectateur de sa propre vie, ce qu'on peut lire dans bon nombre de témoignages de victimes de violences sexuelles, hein, qu'elles soient ou non incestueuses. Ce qui est marquant, c'est la persistance dans le temps de ces problèmes, bien après la fin des actes incestueux. Le roman est un récit autobiographique, hein, qui n'est pas uniquement centré sur la période d'enfance et d'adolescence. L'auteur a la volonté de balayer toute sa vie jusqu'au moment de l'écriture, sachant que Romain Lemire est né en 1976. Si j'avais un bémol à donner sur ce livre, ce serait sans doute par rapport au traitement de la temporalité. L'auteur a voulu montrer comment il se perd pendant des années dans tout un tas de relations sentimentales, sexuelles. Bien sûr, hein, il veut souligner l'impact de l'inceste sur sa vie affective, mais il y a à mon sens un procédé un peu trop systématique de répétition qui peut diluer le propos. En revanche, on comprend très bien par ce récit l'impact de l'inceste et du silence sur la sphère familiale. Clément a deux frères qui ont également été victimes du père. Pourquoi n'en ont-ils pas parlé tout de suite entre eux? Et puis, une question centrale, que savait la mère? C'est un point très douloureux pour Clément, car une fois que la mère sait, une fois qu'on l'a mise au courant, on comprend qu'elle n'a pas du tout envie de parler du sujet, alors que toute la famille souffre et que le silence empoisonne durablement les rapports. Clément se demande également ce que savait la famille de son père, et puis les gens qui le côtoyaient. On a une parole qui se place à la fois au niveau individuel et collectif. Et il y a vraiment une volonté de l'auteur d'inscrire le refus du silence dans un cadre social et politique, ce qui m'a beaucoup plu. Le silence autour de l'inceste se retrouve à la fois au niveau familial et social. Les hommes qui commettent l'inceste, hein, sont la plupart du temps bien intégrés socialement. On le voit avec la personnalité du père de Clément, André Drelin, dans le livre. C'est un homme très intelligent, qui se fait des amis aisément, qui a une complicité intellectuelle et affective avec sa femme, qui est reconnue dans son travail. Et pourtant, on comprend rapidement que Clément Romain est loin d'avoir été sa seule victime et que les agissements du père n'ont pas été uniquement au sein de la famille. Comment ces multiples viols et agressions ont-ils été possibles? Comment la répétition a-t-elle été possible sur toutes ces années? Le roman veut inviter chacun, chacune à être vigilant. Romain Lemire rappelle un chiffre important sur l'inceste. Actuellement, 160 000 enfants par an. En ce moment même, un enfant toutes les 3 minutes. Le passage suivant est très marquant. On se raconte que les violeurs sont des monstres ou des fous. Mais les violeurs sont des gens qui, la plupart du temps, sont sympas comme tout. Si bien que la complicité, au bon sens du terme, celui de l'amitié, nous aveugle, et que nous devenons complices, au mauvais sens du terme, celui de la co-responsabilité. Pour violer un enfant, il faut un village. C'est une phrase vraiment qui m'a vraiment marquée dans le livre. Romain Lemire évoque donc une forme de responsabilité collective qu'il place dans un cadre systémique patriarcal, puisque la plupart des violences sexuelles, qu'elles soient incestueuses ou non, sont le fait d'hommes. Et Romain Lemire convoque le mouvement MeToo, ainsi que des auteurs, des personnalités qu'il cite dans le livre ou à la fin dans les remerciements. Par exemple, Christine Angot, Camille Kouchner, Adèle Haenel, Lola Lafont, Constantin Alexandrakis, Neige Sino. Les trois derniers auteurs ont été chroniqués ici sur cette antenne. Il ne faudrait pas imaginer pour autant un témoignage ou un essai social, politique. La parole de Romain Lemire s'inscrit bien dans ce cadre, hein. Mais Clément est une œuvre littéraire, qu'on l'appelle roman ou autofiction. Et c'est à la naissance d'un écrivain que nous assistons. J'aime par exemple ce beau passage sur la difficulté à appréhender la vérité des souvenirs. La plupart des souvenirs sont des nuages. Ils passent. Et si certains sont stationnaires, éternels, leur surface cotonneuse n'est que l'écume des choses. On le sait bien, au fond, qu'on n'accédera plus aux émotions qu'ils contiennent et que ce sont elles qui nous manquent lorsque des images, pourtant précises, nous submergent. Nos souvenirs sont des flashs sans lumière. Je vous conseille donc ce récit de Romain Lemire, Clément, paru en 2026 aux éditions du Cherche Midi. J'espère que comme moi, vous serez à la fois touché et révolté par ce roman sur l'inceste. Une parole certes difficile à écouter, hein, mais indispensable, qui invite chacun, chacune à la vigilance et à ne pas s'enfermer dans le silence. Et puis, vous pouvez retrouver cette chronique sur graffitiradio.fr.

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0: L'Europe en direct sur Graffiti, c'est avec le service relations internationales de la ville de La Roche-sur-Yon, en compagnie d'Hélène et exceptionnellement de Sophie.
1: Bonjour Sophie.
0: Bonjour Hélène.
1: Bonjour tout le monde.
0: Alors, il y a tout juste 10 ans, le Royaume-Uni décidait, suite à un référendum, de quitter l'Union européenne. Qu'en est-il aujourd'hui ?
1: Alors, des mots même de son premier ministre, Andy Burnham, la semaine dernière, le Brexit a fait plus de bien que de mal. Je ferme les guillemets. Et il a parlé de l'idée d'un Britain, le Britain Return, en opposition au Brexit, donc le retour du Royaume-Uni. Et plusieurs enquêtes récentes montrent qu'une part importante des citoyens britanniques est désormais favorable à un retour dans l'Union européenne.
0: Oui, car si ma mémoire est bonne, le oui l'avait emporté.
1: Oui, de très peu d'ailleurs. 51,9% de oui seulement lors de ce référendum. Mais aujourd'hui, le constat est le suivant. 6 ans après le Brexit, les revenus de chaque Britannique ont diminué en moyenne de 8% par rapport à ce qu'ils auraient été si le pays était resté au sein de l'Union européenne. L'économie est en berne, la croissance est faible, les services publics sont sous pression et il y a une instabilité politique chronique. On est à 6 premiers ministres en 7 ans quand même. Donc près de 60% des Britanniques estiment aujourd'hui que quitter l'Union européenne était une erreur. Les agriculteurs verraient de manière positive un retour dans l'Union européenne, de même que pour le secteur des affaires de la City ou les industriels. La préoccupation des citoyennes et des citoyens britanniques, ce n'est pas de défaire le Brexit, mais plutôt de faire face aux crises actuelles, améliorer leur pouvoir d'achat, la sécurité internationale et l'environnement.
0: Il y a déjà quelques pas de fait, puisque le Royaume-Uni est sur le point de faire son retour dans le programme Erasmus+, il me semble.
1: Tout à fait, Sophie. À partir de 2027, les citoyens européens pourront à nouveau partir au Royaume-Uni dans le cadre du programme Erasmus+, pour des projets d'éducation, de formation, de jeunesse et de sport, avec un accompagnement financier Erasmus+. Et en réciprocité, les Britanniques pourront plus facilement effectuer une mobilité dans l'Union européenne ou dans les autres pays associés à Erasmus+.
0: Est-ce que ça veut dire que le Royaume-Uni va réintégrer prochainement l'Union européenne ?
1: Oh que non, c'est pas pour demain. De même que la sortie de l'Union européenne avait pris du temps, puisque le référendum avait rendu son verdict en 2016, mais ce n'était qu'en 2020 que le Royaume-Uni était réellement sorti après des années de négociations des conditions de sortie. Eh bien, le retour fera aussi l'objet de nombreuses négociations et ne signifierait pas pour autant que le Royaume-Uni retrouverait automatiquement les conditions dont il bénéficiait avant 2020. Et pour les pays membres de l'Union européenne, pas question d'offrir au Royaume-Uni une adhésion à la carte.
0: Oui, parce que le Royaume-Uni avait quelques régimes particuliers avant le Brexit.
1: Tout à fait. Pendant ses 47 ans d'adhésion, le Royaume-Uni a profité de plusieurs dérogations, comme par exemple, il avait conservé sa monnaie, il ne faisait pas partie de l'espace Schengen et il profitait d'un rabais sur ses contributions au budget de l'Union européenne. C'est pourquoi aujourd'hui, plusieurs États membres considèrent la déclaration de la semaine dernière du Premier ministre britannique comme une bonne nouvelle, mais, comme je le disais, ils ne veulent pas que ce soit une participation à la carte. Les conditions éventuelles d'adhésion devront être négociées avec l'ensemble des pays membres de l'Union européenne. Je rappelle qu'un traité d'adhésion de l'Union européenne, d'ailleurs, doit être ratifié dans chacun des pays membres de l'UE. Et en France, cela impliquerait qu'une majorité des 3/5 de l'Assemblée nationale et du Sénat acceptent que le Royaume-Uni revienne. Donc, un tel processus, on voit bien, hein, engendre des années de négociations, car il faudra aussi un référendum au sein du peuple britannique, puis des négociations avec les instances européennes et les États membres.
0: De toute évidence, si ce retour devait avoir lieu, ça se ferait donc progressivement.
1: Tout à fait. Des scénarios ont d'ailleurs été envisagés par le Premier ministre britannique, dont une solution intermédiaire avec des accords douaniers ou un retour dans le marché unique, à l'instar de la Norvège qui fait partie de la zone commerciale de l'UE. Donc si on reparle de l'option d'une union douanière, elle permettrait d'alléger certaines formalités commerciales, mais réduirait en contrepartie l'autonomie britannique en matière de droits de douane et d'accords commerciaux. Et elle ne donnerait pas non plus accès à l'ensemble du marché unique. Donc dans ce scénario, un retour dans le marché unique permettrait de réduire également une partie des obstacles aux échanges avec l'Union européenne, mais impliquerait, dans un modèle comparable à celui de la Norvège, d'appliquer une large part des règles européennes et d'accepter la libre circulation des personnes. Donc le Royaume-Uni ne retrouverait toutefois pas le même pouvoir de décision qu'un État membre.
0: Affaire à suivre donc, et les prochaines élections législatives prévues en 2029 au Royaume-Uni pourraient donc donner un bon éclairage sur la vie des citoyens britanniques à ce sujet. Merci Hélène et à la semaine prochaine.
1: Bonne semaine à tous, à bientôt.

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1: Vous écoutez Graffiti et j'ai ouï dire que ce 17 octobre allait vivre une belle petite soirée organisée par l'association Les Espadrilles qui sont assez habitués à organiser des événements en Vendée, notamment autour de La Roche-sur-Yon, puisque ce sont eux qui sont à l'origine du fameux festival Pays Tatong. Et bien ils nous proposent une belle idée de sortie pour ce 17 octobre avec la troisième édition du festival des concerts en chaussettes. Et pour en parler aujourd'hui, nous sommes avec les deux coprésidents de cette association Espadrilles, Nicolas Boin et Angélique Sénéchal. Bonjour à tous les deux.
2: Bonjour. Bonjour.
1: Bienvenue dans les studios de Graffiti. C'est la première fois que vous venez nous voir, vous personnellement, parce que Pays Tatong, oui, on a l'occasion d'en parler assez souvent sur les bonnes ondes de Graffiti. Pays Tatong, c'est toute une aventure qui a commencé quand, Nicolas ?
3: En 2004. Et ça fait un peu plus de 20 ans maintenant.
1: Ah ouais, 20 ans.
3: Une bande de copains qui crée l'asso, qui crée des concerts. En premier lieu en salle, payant. Et puis, cet asso se transforme. Ça se transforme, ça finit par être dans les jardins derrière la mairie. Ça devient vraiment familial, avec des aires de rue et gratuit.
1: Ouais. Et c'est ça, la gratuité qui s'invite maintenant. Et elle est restée d'ailleurs depuis. Hein.
3: Elle est restée, ça fait partie de l'ADN maintenant. On cherche à toucher les familles. Et rester gratuit, parce qu'aujourd'hui, c'est compliqué.
1: Ouais, aujourd'hui, surtout aujourd'hui, j'ai l'impression, c'est de plus en plus compliqué de monter des événements même payants. Alors, monter un événement gratuit, ça doit être aussi un autre casse-tête. Comment vous réussissez encore aujourd'hui à monter un événement comme Pays Tatong avec les difficultés que vous rencontrez ?
3: Eh ben, on est aidé par la mairie, on est aidé par un certain nombre de partenaires. Et puis, la vente sur place, des boissons, des crêpes. D'un certain nombre de choses comme ça qui nous donnent un petit peu de sous et qui nous permet de créer cet événement.
1: Et puis aussi les bénévoles. Les bénévoles d'une association, ça c'est ce qui fait vivre le moteur, c'est ce qui fait tourner ce moteur associatif. Combien de bénévoles aujourd'hui à vos côtés pour soutenir ce combat culturel, on va dire ?
3: Alors c'est variable, aujourd'hui on arrive à une quarantaine, mais on accepte tout le monde.
1: Évidemment, bah, tout le monde est bienvenu.
3: Voilà.
1: 40 bénévoles à gérer, ça doit pas être facile au quotidien, Angélique, quand on reprend un événement comme Pays Tatong, ça va, ça s'est passé comment ?
2: Alors je reprends juste cette année, exceptionnellement, on a 60 bénévoles.
1: Ah, il y a du
2: c'est
1: plus.
2: C'est beaucoup. Ouais. On est content de pouvoir réussir à fédérer encore cette année. Le plus compliqué, c'est de les garder, les bénévoles, aujourd'hui, dans toutes les associations.
1: Qu'est-ce qui fait qu'ils restent ? Qu'est-ce qui fait qu'ils vous rejoignent encore, là, que quelques-uns vous aient rejoint encore pour cette année ?
2: On a une communication qui n'est pas trop mauvaise cette année sur les réseaux. On essaie de rassembler aussi dans nos proches. Moi, je suis assistante maternelle sur la Ferrière, donc j'ai un petit réseau qui n'est pas énorme, mais j'ai un petit réseau. Et du coup, de bouche à oreille, en fait, on réussit à avoir... plus de bénévoles cette année.
1: Aujourd'hui, une soixantaine donc vous ont rejoint. Ils seront tous présents sur le pont le 17 octobre pour ce festival des concerts en chaussettes, troisième édition. C'est quoi l'idée de cet événement-là, à différencier de Pays Tatong ?
2: Ce qui est différent, c'est que du coup, on n'est pas dans les jardins de Wandlitz de la Ferrière, on est en salle. C'est-à-dire que même s'il pleut, l'événement est maintenu. Et ça nous permet... de pouvoir quand même continuer à recevoir du monde malgré les intempéries ces dernières années.
1: Ouais, c'est vrai qu'il y a eu pas mal de déplacements, d'événements. Vous en avez fait les frais comme beaucoup et ce n'est que partie remise pour l'année prochaine. Donc vous m'assurez, Pays Tatong sera bien au rendez-vous l'année prochaine ou pas ? Toujours la question.
3: Alors on se regarde parce que c'est l'objectif. C'est clairement l'objectif.
1: Ouais.
3: Maintenant, il faut que cette édition-là soit une réussite parce qu'on veut retourner dans les jardins, mais on veut retourner dans de bonnes conditions, avoir la bonne programmation. Avoir de nouveau des arts de rue. Et voilà, venez nombreux, venez nous soutenir.
1: Voilà,
3: on sera de retour.
1: C'est ça, le travail on va le faire ensemble, même avec les festivaliers pour le coup. Et on les attend nombreux et nombreux pour ce 17 octobre, ce festival des concerts en chaussettes, avec une belle programmation encore pour cette année, très tournée vers le local, vers des artistes vendéens. Ça aussi, ça fait partie de l'ADN de l'événement, Nicolas.
3: Tout à fait, on essaie de trouver local parce que d'abord il y a des talents. C'est aussi dans l'ordre du moment, c'est-à-dire qu'on évite les déplacements, on évite de faire...
1: Il n'y a pas de petites économies, comment
3: c'est... Économie, écologie, tout va ensemble.
1: Oui, c'est ça, exactement. Et donc, c'est la raison pour laquelle vous avez fait appel à des groupes que nous connaissons bien, à Graffiti, notamment les Copains des Bois, qui sont des habitués, d'ailleurs, de la maison de quartier, juste à côté de chez nous, les Petits-Fils de Janine, que nous avons également reçus, et puis aussi un groupe que l'on connaît bien dans ces studios. Ils étaient assis, d'ailleurs, à votre place, il y a de ça quelques mois. Les Off the Map étaient venus pour faire une session acoustique, et ils seront également présents pour ce festival des concerts en chaussettes.
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1: Ce sera ambiance très rock, très blues aussi avec ce duo Off the Map. Et puis vous avez également voulu mettre en avant le talent d'un autre artiste que l'on connaît bien aussi sur les ondes de graffiti. Il s'appelle David Ludenf et il sera présent pour bien ambiancer les interludes entre chaque concert.

0: Quand on a des artistes comme ça, c'est dommage de s'en priver, n'est-ce pas? Entre David Ludum, Fear of the Map, on est ravis de les avoir et pouvoir en profiter pendant ce concert. Mais c'est vrai que voilà, ce serait dommage de se priver de ses talents quand même.
1: Bah, c'est ce qu'on s'était dit quand on a fait les réunions de prog. On s'était dit qu'on avait tellement d'artistes vraiment avec du potentiel en Vendée qu'on trouvait ça important de les mettre à l'honneur. Qu'ils puissent venir chez nous.
0: Comment elle se fait cette programmation? Il y a une concertation, c'est plutôt dirigé par des professionnels. Comment vous avez pensé votre programmation?
1: C'est pas compliqué, c'est la première année qu'on s'occupe réellement de la prog, nous.
0: Ouais.
1: Donc on s'est réunis avec le bureau entier et on a dit voilà, quels sont vos souhaits. Avec Nico, on a apporté les idées principales, mais on voulait vraiment avoir l'aval de tout le monde parce qu'avant tout, c'est un choix pour tous ensemble, enfin de tous ensemble, et on voulait vraiment être tous raccord sur la direction qu'on voulait prendre pour le festival.
0: D'accord, et cette direction a été bien prise, donc là il y a eu la majorité sur Off the Map, les copains des bois, les petits-fils de Janine et David Ledeuf qui vous attendent donc à la Ferrière. Ce sera où exactement?
1: Ce sera au complexe sportif de la Ferrière, dans la salle d'accueil. Il y aura plusieurs parkings, tout sera indiqué par des banderoles qui ont été faites par des jeunes graffeurs du coin. On les a fait s'investir cette année, on trouvait ça important aussi de mettre en avant les talents locaux.
0: Ouais.
1: Donc ça fait partie de ce qu'on souhaitait faire cette année. Et on reçoit aussi l'école de cirque Micheletti de la Chaise,
0: ouais,
1: qui vient à 16h30 pour de l'initiation au cirque. Pour les 4-11 ans.
0: Oui, pour représenter le côté art de rue de Peytaton, ça aussi est un membre de l'ADN très important, on disait tout à l'heure.
1: C'est ça, on souhaitait le maintenir et puis vraiment, c'est ce qui permet aussi de rassembler les familles sur le festival. Et c'est important pour nous de pouvoir offrir ça aux enfants cette année.
0: Eh bien, venez profiter de ce festival des concerts en chaussettes. Rendez-vous ce 17 octobre avec toute l'équipe de l'association Les Espadrilles, organisateur de Peytatong. Merci à vous deux d'être venus nous présenter cet événement, cette troisième édition. Et puis on se dit, allez, j'espère, je croise les doigts pour l'année prochaine et vous retrouver dans ce studio pour parler du prochain Peytatong. On fait ça?
2: On fait ça.
0: À bientôt, merci.
1: Merci. À toi. Merci.

0: d'abord, il y a une jeune fille. Elle est assise sur la grève de l'autre côté du rivage. Elle porte un feutre et sa bouche est comme un nuage. Elle fait chanter ses bracelets à un petit bout d'homme sans visage. Le petit homme a l'air content. Il a un œil comme un cheval, la crinière qui penche en avant. Et comme s'il était d'un autre âge, il traîne dans ses mouvements. Il est tard, tardeur approximative, et la ville se change en étoile. Un peu plus loin, trois enfants jouent. L'un d'eux peine à tenir debout. Au large, un bateau fait escale. Il y a des lumières sur le pont, un trait rouge un peu dans le fond et deux jaunes qui forment un signal. Tout à coup, un homme se dévoile et d'une main la fille lui répond.
1: Il y a un commencement d'orage
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3: Je suis scout, grand scout pour être plus précis. Cela fait 10 ans que je le suis. Donc au sein des rand scouts et rand guides, basé à Bretignolles, il y a une base à Paris et un mouvement en Bretagne. Et donc ça fait 10 ans et au sein des rand scouts, donc je suis chef cadet, donc j'encadre les 10-12 ans, mais je suis également routier. Routier c'est 15 ans et plus, donc c'est des activités un peu plus sportives on va dire.
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3: Moi c'est Elouen, donc là je suis en terminale STAV au lycée Nature. Ça fait 3 ans que je suis ici, j'ai fait une seconde générale et puis une première et une terminale STAV. Alors, je suis venu au lycée Nature parce que à partir de ma troisième, j'ai eu une envie de faire dans tout ce qui est au niveau de l'environnement. Bon, actuellement, ça a un peu changé, c'est plus dans le paysagisme. Mais donc, l'idée de venir dans cette filière STAV. Les activités, c'est en tout genre, ça peut aller de simples cours à des activités telles que de l'équitation, du surf, de la construction en bois et plein d'autres. C'est une activité par mois et un camp par saison. Donc par mois, c'est 2 jours par mois. Et par camp, ça peut aller de 4 jours à 3 semaines. Donc ça dépend. Et après, il y a d'autres projets plus grands qui peuvent durer plusieurs mois. L'envie m'est venue depuis que je suis tout petit. Parce que j'ai toujours été passionné par la nature et par l'extérieur. Et je suis quelqu'un de très manuel. Et donc c'est tout ça qui m'a donné envie de faire scout. Et coïncidence, quand j'étais petit, il y a eu un mouvement qui s'est créé en Vendée. Et donc ça fait 10 ans que je suis dans le même mouvement justement qui s'est créé. Qu'est-ce qui me fait plaisir dans les scouts? Énormément de choses. Ça va de l'aventure à l'esprit de service, tout en passant par des activités en tout genre. Mais ce qui me fait le plus plaisir, c'est être avec des copains dans la nature, faire des trucs fous, des aventures exceptionnelles que d'autres ne vivent pas, mais que nous on vit. Ça correspond à des valeurs que j'ai, notamment dans tout ce qui est service. Ça correspond à des valeurs que j'ai, notamment service. Je discute énormément de tout ce que je fais. Mon petit frère est également scout, au même mouvement, plus jeune du coup. J'en discute énormément avec ma famille. Je partage les moments et je fais découvrir à mes grands-parents ou à mes parents ce qu'on fait. Dans 5 ans, comment je me vois? En soi, je me vois toujours continuer. Peut-être un engagement un peu moins ponctuel, on va dire. Mais toujours avoir cet esprit et toujours le même.

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0: Je suis ravie de vous accueillir une fois de plus, comme chaque mois, le premier mercredi de chaque mois, pour votre mensuel féministe préféré. J'ai nommé Histoire de femme en direct du studio Graffiti. Avec moi dans le studio, il y a Annie. Bonsoir Annie.
1: Ouais.
0: Annie Kivan, qui nous a préparé, comme chaque mois, une chronique pas forcément réjouissante.
2: Non.
0: Comme chaque mois.
2: Un petit peu sportive, mais.
0: Ah, ça c'est bien, c'est bien. Alex, à la technique,
3: oui, bonsoir.
0: Et à la musique.
3: Et oui, comme d'habitude.
0: Des petites nouveautés?
3: Oui, des petites nouveautés. Et qui remue?
0: Ah, ça c'est bien.
3: Oui.
0: Qui remue
3: dans le bon sens.
0: Dans, ouais. Qui va nous faire danser, c'est ça que tu veux dire? Ça va nous ambiancer dans le studio?
3: Ouais, secouer les cheveux et tout.
0: Ah, super, on va mettre une caméra pour que nos auditrices et nos auditeurs puissent nous voir. Et ce soir, pour la deuxième fois, nous accueillons, elle est à nos côtés, c'est Cécile. Bonsoir Cécile.
4: Bonsoir, bonsoir Audrey, bonsoir les filles.
0: Prête pour ta deuxième chronique?
4: Oui, enfin prête.
0: Bon, on n'en dit pas plus, elle s'appelle Claire Obscure. C'est bien ça?
4: La chronique, voilà.
0: Oui, la chronique.
4: Ouais.
0: Eh bien, nous sommes... Eh bien, voilà. Donc, en direct, dans le studio de Graffiti, pour celles et ceux, j'allais dire, qui ne nous écoutent pas, mais en même temps, si vous ne m'écoutez pas, vous ne m'entendez pas là tout de suite. 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Merci d'avance à toutes et à tous. Ce soir, j'ai une invitée, comme tous les premiers samedis, n'importe quoi, les premiers mercredis du mois, c'est-à-dire pour chaque émission mensuelle. Je vous rappelle que le mois dernier, ça n'est pas très courant, nous avions un invité. Ce soir, on reprend nos bonnes habitudes, nous avons une invitée, mais avant de lui donner la parole, je vais dire quelques mots sur elle. Un dragon, du rouge à lèvres, du savon, de l'encre, de l'effeuillage. Faust, Heidi, Scheherazade et même un peu de Mulan. Sur cette énigme, est-ce que ça parle à quelqu'un? Je ne suis pas sûre, mais ça devrait parler à notre invitée. Je vous présente Evie. Evie, bonsoir.
5: Bonsoir Audrey.
0: Comment vas-tu?
5: Ça va, un peu stressée, mais ça va.
0: Tu n'as pas l'habitude d'être à la radio?
5: Non, c'est la première fois, oui.
0: En fait, ça va être une super première fois, tu vas voir.
5: Bon, bah, très bien.
0: Est-ce que, alors déjà, merci d'avoir accepté et même de nous avoir contactés pour participer à l'émission. Merci de ta confiance.
5: Bah, merci de m'accueillir ici, c'est gentil.
0: Avec plaisir. Et alors, j'ai dit quelques mots en ouverture. J'aime bien faire un petit teasing sur les invités.
5: Oui.
0: Est-ce que tu trouves que ça te correspond ou pas trop? Est-ce que tu as envie d'en dire quelques mots?
5: Non, je suis un petit peu étonnée, mais je pense que ça me correspond. Oui.
0: D'accord. Oui. Qu'est-ce qui t'étonne? Si t'as envie qu'on
5: creuse. Non,
0: c'est
5: creuse. Oui, on peut creuser un petit peu. C'est le début du dragon, en fait. Je m'attendais pas du tout à ça, mais mais ça me parle en fait.
0: Ouais,
5: oui, je comprends. En fait, je comprends.
0: Tu comprends la
5: complètement.
0: La métaphore, le lien. Je sais pas. C'est pas vraiment une métaphore en réalité. Et pourquoi j'ai dit Faust?
5: Je pense pour le fait que j'étais prof d'allemand.
0: Oui, c'est ça.
5: j'ai pas repris cette année à la rentrée scolaire, mais oui.
0: Donc tu as été prof d'allemand pendant combien de temps?
5: Depuis la rentrée 2023, depuis septembre 2023 jusque là au mois de juillet.
0: Ah d'accord, ok. Oui. Et là c'est fini, tu...
5: Là c'est terminé. En fait, je suis en train de faire une formation pour devenir graphothérapeute.
0: Et c'est pour ça que j'ai parlé d'encre dans ma petite introduction.
5: Oui.
0: J'ai pensé à cette formation que tu es en train de suivre.
5: Oui.
0: Donc, prof d'allemand pendant donc 2 ans, si j'ai bien compté, 3 ans.
5: Oui, 2 ans et demi, 3 ans, oui.
0: D'accord, ok. Et là, on arrête.
5: Voilà, j'arrête.
0: une... Pourquoi, si c'est pas...
5: En fait, à la base, je suis professeure des écoles en Suisse, donc j'ai grandi en Suisse.
0: Alors, Suisse, donc j'ai dit Heidi, donc
5: voilà.
0: je déroule le truc pour que tout le monde
5: je vois bien suive. Et en fait, donc j'étais professeure des écoles titulaires là-bas, et quand je suis arrivée ici en Vendée, eh bien, mes diplômes et mon ancienneté n'étaient pas reconnus. Voilà, donc j'ai pu quand même devenir prof d'allemand, faire des remplacements en fait. Mais je choisis de pas continuer en fait l'allemand, et je me dirige plutôt vers la graphothérapie qui correspond beaucoup plus à ce que j'aime faire en fait. Ça veut dire c'est-à-dire la rééducation de l'écriture, et passer aussi par tout ce qui est artistique, par tout le côté artistique en fait de l'écriture.
0: Qu'est-ce que c'est la rééducation de l'écriture?
5: En fait, c'est par exemple l'éducation à l'écriture, en fait. Si tu veux, c'est le travail que je faisais avec mes élèves en Suisse, parce qu'en Suisse, dans la formation d'enseignante, on a 3 ans à la haute école pédagogique où on apprend le geste graphique. En fait, on apprend à écrire pour pouvoir enseigner aux enfants à écrire. Et apparemment, il n'y a pas ça ici en France. Et il y a beaucoup d'enfants qui écrivent faux ou qui ont des problèmes, en fait, justement liés à l'écriture, des problèmes de dos, des problèmes de bras, enfin voilà.
0: Donc pas la bonne posture.
5: Qui n'ont pas la bonne posture, qui n'ont pas la bonne façon d'écrire, qui perdent du temps aussi, qui écrivent très lentement ou qui écrivent très mal ou c'est presque illisible. Enfin, voilà. Et en rééduquant l'écriture, en fait, on passe aussi, dans la formation que je fais, on passe aussi par tout ce qui est artistique. En fait, on donne du sens aussi à la façon d'écrire, à pourquoi est-ce qu'on utilise un trait, à quoi ça sert de l'écrire de haut en bas et pas de bas en haut. Enfin voilà, des choses comme ça. Et
0: donc,
5: voilà, et c'est ce que je faisais déjà avec mes élèves.
0: D'accord. Donc l'écriture comme langage au-delà des mots, au-delà du sens en fait, c'est un petit peu ce que tu nous dis.
5: Oui, et le geste en fait aussi.
0: Le geste, ok.
5: Enfin, pour moi c'est important aussi le geste, parce que ça représente aussi quelque chose de très artistique derrière, et j'aime beaucoup. Et ça parle beaucoup en fait, l'écriture parle de nous aussi. Et je trouve ça chouette.
0: Ça fait plusieurs fois que tu prononces le mot artistique, l'adjectif artistique.
5: Oui.
0: On sent qu'il y a quelque chose derrière,
5: oui,
0: tu peux
5: j'adore.
0: Nous en dire plus.
5: Le côté artistique, c'est que j'ai toujours enseigné à travers les artistes. J'étais enseignante en maternelle, hein, donc chez les tout petits, mais c'est vrai que, par exemple, pour apprendre à écrire, j'avais utilisé une année, j'ai travaillé sur Picasso. Donc, en fait, juste pour le mouvement graphique, en fait, les enfants devaient apprendre à ne pas du tout lever la main de la feuille. Donc, je leur ai fait dessiner à la manière de Picasso, mais une des façons qu'il avait de dessiner, en fait, sans lever le crayon.
0: D'accord.
5: Et j'avais demandé aux élèves de fermer les yeux. Et à travers ça, je leur avais aussi parlé. On avait parlé de Picasso, la biographie. On avait étudié quelques œuvres. Enfin voilà.
0: Et
5: voilà.
0: Super intéressant.
5: Mais c'est vrai que je passe tout le temps par un artiste. Enfin voilà.
0: Et toi-même, es un petit côté artiste ou carrément un gros côté artiste, je ne sais pas.
5: Non, pas gros côté. Enfin, j'aime beaucoup, en fait. Ce que j'aime, c'est savoir toutes les démarches qu'il y a derrière. En fait, pourquoi l'artiste est arrivé à tel tableau ou tel résultat, en fait. Qu'est-ce qui l'a amené à arriver à ça, en fait. J'aime beaucoup ça.
0: D'accord, ok. Ouais. Et donc, tu lis beaucoup sur les artistes ou comment d'où tu tiens tes connaissances sur la façon de faire tel ou tel artiste? Comment tu obtiens des réponses aux questions? Tu dis que tu t'interroges, tu as envie de savoir comment, pourquoi.
5: Alors, avant de l'enseigner en classe, ce que je faisais, c'est que j'étudiais l'artiste.
0: D'accord.
5: Je me renseignais énormément. Je regardais tout ce que je pouvais regarder, tous les bouquins, tous les albums que je pouvais trouver. Je lisais beaucoup, et du coup, voilà, je retransmettais ça en classe à mes élèves.
0: Ok, donc graphothérapeute,
5: oui. Hein,
0: c'est, cette formation, elle se termine dans combien de temps à peu près?
5: Alors, elle se termine au mois de mars, donc le 6 mars, je passe mon examen.
0: D'accord,
5: voilà,
0: et tu as un projet d'installation, comment ça se
5: Alors
0: passe?
5: Alors après, j'aimerais bien pouvoir monter mon cabinet à Châlons, voilà, où okay. J'habite maintenant.
0: Bon, donc ça... Il y a un projet concret déjà ou pas?
5: Oui,
0: encore?
5: Oui, je suis en train de faire toutes les démarches qu'il faut pour pouvoir aboutir à ce projet, en fait.
0: D'accord,
5: donc,
0: ok.
5: Donc, voilà.
0: Donc, on l'a entendu, tu as été prof. Hein,
5: oui.
0: Prof d'allemand, tu as été professeur des écoles.
5: Oui.
0: Tu te lances dans la graphothérapie.
5: Oui.
0: Tu n'as pas fait que ça dans ta vie. J'ai dit savon tout à l'heure.
5: Oui, des savons.
0: Parce que tu as fait quand même beaucoup de choses.
5: Oui. Alors, avant d'être professeur des écoles, j'ai aussi été commerciale, technico-commerciale. J'avais travaillé en Suisse. J'ai travaillé un petit peu en Vendée aussi. Enfin, voilà, j'ai fait plein de jobs différents. Et... quelle était ta question déjà?
0: Je ne sais plus. J'ai perdu ma question aussi.
5: Ah oui, et les savons.
0: Donc, oui, les savons.
5: Alors, les savons, en fait, c'est avec mon ex-mari.
0: Vous avez eu une savonnerie, en fait?
5: Alors.
0: Non.
5: Oui, on fabriquait nos savons saponifiés à froid et quand le Covid est arrivé, ça c'était avant le Covid, en parallèle en fait de ma profession en fait, mon ex-mari fabriquait des savons et on les vendait voilà sur des marchés en Suisse et tout ça.

0: Et on fabriquait les savons en Haute-Savoie. On habitait le village qui est moitié suisse, moitié français, en fait. Et on allait les vendre en Suisse, voilà. Et il y a une loi qui est passée qui faisait que on n'a pas pu, qui a fait qu'on n'a pas pu continuer en fait à vendre les savons. C'était trop compliqué. Donc on s'est dit qu'on allait donner des cours en fait de saponification à froid. Et un mercredi par mois ou tous les mercredis soirs, je me souviens plus maintenant parce que ça remonte. On allait donner des cours de saponification à froid dans une petite boutique, voilà, d'une amie.
1: Mais tu parles de donner des cours, on retrouve encore à nouveau le côté. En transmission de savoir, on sent que c'est quelque chose qui est important.
0: Oui, c'est
1: pour
0: important.
1: Toi. Alors quand on a échangé pour la première fois, même si finalement c'était pas la première fois puisqu'on s'était rencontrés dans un autre contexte, tu m'as dit que tu avais 42 ans,
0: oui, voilà,
1: que tu étais maman solo,
0: voilà,
1: que tu avais fait effectivement beaucoup de choses dans ta vie.
0: Oui.
1: Tu nous as dit tout à l'heure que tu venais de Suisse.
0: Oui.
1: Et puis si j'ai bien compris, tu es à moitié turc.
0: Non.
1: Non, pas turc.
0: Non, j'ai mal compris.
1: Alors dis-nous.
0: Voilà. Je suis moitié grec en fait.
1: Ah, voilà. Alors, si
0: moitié grec, moitié
1: Turquie,
0: suisse.
1: Ça va pas du tout. D'où mon Scheherazade tout à l'heure, qui n'est pas correct du tout.
0: Eh
1: bien, toutes mes excuses.
0: Pas de souci.
1: Et alors donc cette grec, moitié grec, moitié suisse.
0: Voilà. Oui.
1: Donc par tes parents, tu as vécu en Grèce?
0: Non. Par contre, j'ai passé toutes mes vacances d'été.
1: D'accord.
0: Chaque fois, mes
1: T'as
0: vacances
1: de la famille
0: scolaires.
1: Là-bas.
0: Oui, j'ai toute la famille du côté de mon père, qui vit là-bas.
1: Tu parles grec?
0: Je parle grec.
1: Eh bien,
0: aussi.
1: On va pas te demander de démonstration, non, à moins que quelqu'un d'autre sur ce plateau ne soit en mesure de mener une conversation.
2: J'aurais pu prévoir un merci loup, mais bon, tant pis.
1: Un quoi?
2: Merci Lou.
1: C'est quoi?
2: La chanson traditionnelle.
1: Ah, la chanson. Ah oui, non, je pensais que tu parlais de... Moi, tu sais, quand on parle de la Grèce, je pense aux pâtisseries grecques.
0: Ah, d'accord.
1: Le baklava, par exemple, et ces trucs qui dégoulinent de miel. Enfin,
0: oui.
1: Pour moi, est-ce que tu fais la cuisine?
0: Oui, je cuisine.
1: Ah oui, aussi. On aurait dû mettre ça comme condition pour que tu viennes.
0: J'aurais pu ramener un baklava, oui.
1: J'ai dit beaucoup de choses tout à l'heure, mais j'ai parlé de dragons.
0: Oui.
1: Est-ce que tu veux nous dire pourquoi j'ai dit ça?
0: Alors ça me parle, je pense que c'est un petit peu ce qui peut me représenter quand toute la période que j'ai vécu, avec laquelle j'ai vécu avec mon fils en fait, donc mon premier fils qui est décédé d'une maladie rare, d'une maladie génétique rare, qui s'appelle la maladie de Tay-Sachs, voilà. Et effectivement, j'ai dû me battre et le protéger. Et oui, je pense que Dragon, oui, ça me parle pour ça.
1: Il avait quel âge ton fils quand il est décédé?
0: Il avait 26 mois, donc 2 ans et 2 mois.
1: Et c'était il y a combien de temps à peu près?
0: C'était, donc il est né en 2014 et il est décédé en 2016.
1: D'accord,
0: voilà.
1: Donc ça fait 10 ans.
0: Voilà, ça fera 10 ans, oui, qu'il est décédé.
1: Une épreuve, forcément. Est-ce que on se... je sais pas comment le poser de façon d'utiliser. Je ne sais pas comment utiliser les bons mots. C'est une épreuve dont on peut ou non se relever.
0: Oui.
1: Toi, j'ai dit quelques mots à Cécile, à Alex et à Annie à ton sujet, et j'ai utilisé le mot de résilience.
0: Oui. Alors je pense que oui.
1: Alors qu'est-ce que ça veut dire pour toi?
0: Je suis très résiliente. Oui, oui. Je pense que oui. J'ai toujours choisi de voir le positif en fait dans tout. Voilà. On m'a dit, donc quand j'avais Elliot, on me disait « Ah mais t'es forte », tout ça. Puis je disais « Mais j'ai pas le choix en fait, c'est comme ça, j'ai pas le choix. » Et pendant longtemps on me dit « Oui, mais en fait on a toujours le choix. » Puis je comprenais pas, je me disais « Mais c'est pas possible, je peux pas, j'ai pas le choix, je suis obligée en fait d'avancer, j'ai mon fils, je peux pas, enfin voilà, je peux pas le laisser comme ça et tout. » Et maintenant, j'ai compris en fait que oui, effectivement, j'avais le choix aussi de tout laisser tomber, de pleurer, et voilà, mais j'ai pas fait ce choix-là. Et résiliente, oui, parce que en fait, je veux pas que j'ai pas voulu que ce soit la maladie ou les choses négatives qui l'emportent sur ma vie, en fait. Voilà. Mais pour tout dans la vie, je choisis que ce soit pas les choses négatives qui l'emportent, en fait.
1: Et les gens les auditrices et les auditeurs ne te voient pas, mais s'ils te voyaient, ils verraient que tu es très souriante. Et il y a un détail,
0: oui.
1: Je vais te laisser le dire. Ceux qui ont vu le petit teaser sur les réseaux pour parler de l'invité, il y avait une photo, mais je te laisse en parler.

0: Avec du rouge à lèvres. Et c'est rigolo parce que c'était la bonne couleur en plus.
1: Oh, c'est beau. Et donc, tu as toujours du rouge à lèvres, tu dis?
0: Oui, en fait, depuis le décès d'Eliott, j'ai toujours du rouge à lèvres. En fait, un jour... ce qu'il y a, c'est que j'en avais marre à chaque fois que je parlais d'Eliott ou que les gens, suite au décès, venaient me voir. C'était toujours en pleurant, en me disant... en me rappelant, en fait, des choses négatives. Moi, j'avais envie d'avancer, enfin, j'étais très triste, mais je voulais pas que la vie, que les gens qui viennent me voir soient aussi tout le temps tristes, en fait, parce que ça me rappelait que des choses un peu négatives, en fait. Je voulais, voilà, ça m'enfermait dans cette tristesse et j'avais pas forcément envie d'être enfermée tout le temps là-dedans. Et un jour, je sais pas pourquoi, en allant au travail, j'ai mis du rouge à lèvres et là j'ai remarqué qu'en fait les gens étaient plus positifs. Alors, depuis toute petite, on me dit toujours « Ah, t'as toujours le sourire, t'as toujours le sourire. » Et je me suis dit « Eh ben, je vais mettre en avant, en fait, le fait que j'ai toujours le sourire en mettant du rouge à lèvres, ça se verra encore plus. » Et voilà. Et depuis le décès d'Eliott, j'ai toujours mis du rouge à lèvres.
1: Ça, pas je un pense matin que... où tu oublies d'en mettre.
0: Je pense que j'ai pas dû en mettre cinq fois. Enfin, voilà. Je pense que je les compte sur les doigts d'une main, oui.
1: Toujours la même couleur ?
0: Toujours la même couleur.
1: D'accord. Donc, tu es vraiment... Tu as... Et donc, c'est ton... C'est ta marque un petit peu,
0: oui.
1: C'est quelque chose qui te caractérise.
0: Oui, oui, on peut dire ça.
1: Qui est
0: le
1: moyen
0: ça.
1: De mettre en avant ton sourire.
0: Oui, voilà. Hein,
1: c'est comme ça que tu me l'as présenté quand on a échangé en amont de l'émission. Et c'est vrai que là, maintenant qu'on te voit, c'est tout à fait ce que tu m'as dit. C'est amusant, c'est pas le terme, mais j'avais jamais entendu quelque chose comme ça avant sur un accessoire beauté, un accessoire, un cosmétique là, pour faire passer un message et un message joyeux en fait, un message en tout cas positif.
0: Hein. Oui.
1: C'est quelque chose. T'as déjà entendu des gens dire,
0: Alors en fait, c'est assez drôle. Enfin, drôle. C'est un peu... C'est spécial, c'est que pendant que j'étais enceinte d'Eliott, j'ai lu le livre « Trois petits pas sur le sable mouillé ».
1: Je connais pas.
0: Alors, je me souviens plus comment elle s'appelle, la personne qui a écrit ce livre. Mais c'est une histoire vraie. Et en fait, c'est l'histoire d'une petite fille qui est atteinte d'une maladie génétique rare aussi. Donc, je lisais ce livre pendant que j'étais enceinte d'Eliott. Il s'avère que la maladie dont était atteinte cette petite fille fait partie des mêmes maladies génétiques rares, de la même famille que celle dont était atteint Eliott.
1: En plus. Et tu ne savais pas quand
0: tu étais
1: enceinte ?
0: Je ne savais pas du tout. Non. Et en fait, j'ai entendu ou j'ai vu peut-être sur Insta ou je ne sais pas que la maman mettait en fait maintenant met du vernis à ongles. Depuis que sa fille est décédée, elle met toujours du vernis à ongles. Enfin, elle prend le temps de se faire les ongles. Pour elle, c'est important. Mais en fait, ce que je peux comprendre aussi, quand on est aidant, on n'a pas le temps pour soi. Hein. On ne pense pas du tout à soi. Et c'est vrai que le fait de prendre du temps juste pour même se mettre du vernis à ongles ou même du rouge à lèvres, c'est pas long, hein, mais c'est important. Ça montre que bah voilà, la vie, elle reprend aussi, en fait, et qu'on n'est pas tout le temps en train d'attendre la mort. Parce que c'est ce qu'on attend quand on a un enfant.
1: C'est se réapproprier sa vie, enfin ta vie à toi, indépendamment de ton enfant.
0: Oui, oui.
1: Ça a été un combat. Enfin, je veux dire, de te réapproprier ta vie. Tu m'as parlé de réappropriation du corps, je crois, en amont de l'émission.
0: Oui, oui, d'où les feuillages.
1: Oui.
0: Mais ça, c'était en 2021. En fait, quand Eliott est décédé, j'ai beaucoup de peine, en fait, à me rappeler de l'âge que j'avais quand il est né, de l'âge que j'avais quand il est décédé. J'ai l'impression que les 26 mois qui ont passé, en fait, ils ont duré, je sais pas, 20 ans, en fait. C'était bizarre. Ouais. Quand il est décédé, j'avais l'impression d'avoir 60 ans. Il est décédé en 2016, donc j'avais 33 ans. J'avais vraiment l'impression d'être très, enfin, d'avoir pris 30 ans.
1: Donc un corps lourd, fatigué, usé.
0: Très fatigué. J'avais plus que 6 de tension, donc très fatigué.
1: Oui.
0: Et j'ai eu besoin petit à petit. Alors en fait, j'ai eu une petite fille, qui a 9 ans maintenant. Si je dis qu'elle est petite, elle va se vexer. Mais donc elle est née 8 mois et demi. En fait. Après le décès d'Eliott, elle avait j'étais enceinte de 3 semaines quand il est décédé. Mmh. Donc c'est vrai que suite au décès, j'avais cette grossesse, donc on était préoccupés par la recherche pour savoir si elle était aussi malade, si elle n'était pas malade. Pendant les 2 ans qui ont duré aussi les recherches, enfin. La recherche sur la maladie, l'accompagnement de la maladie, toutes ces choses comme ça, on voit que des histoires pires les unes que les autres.
1: Des
0: choses lourdes, voilà. Oui. Donc c'est vrai que même en étant enceinte de Léa, j'ai pas pu me réjouir en fait d'être enceinte. J'attendais d'avoir un bébé vivant lors de l'accouchement. Et donc autant dire que j'ai pas pris soin de moi du tout. Me réjouir en fait d'être enceinte. J'attendais d'avoir un bébé vivant lors de l'accouchement. Et donc autant dire que soin de moi du tout. Me réjouir en fait d'être enceinte. J'avais déjà entendu parler avant, mais que je me suis rapprochée d'une école des feuillages burlesques. Alors en fait, les feuillages burlesques, c'est une façon de se dénuder. Mais sans se mettre totalement nu, voilà, et de façon un peu drôle. Et c'est ce que j'ai bien aimé dans les feuillages burlesques, c'est que c'est pour absolument tous les corps, en fait. Donc, okay. On accepte, enfin, vraiment, c'est d'accepter la femme dans toute sa richesse.
1: Il n'y a pas de recherche de la perfection.
0: Non, pas du tout.
1: C'est chacune avec
0: absolument
1: son corps.
0: Absolument pas. Voilà, avec sa personnalité, avec son corps, et ça, c'est génial.
1: Donc tu continues, enfin c'est quelque chose que t'as fait pendant longtemps.
0: C'est quelque chose que j'ai fait pendant 2 ans en Haute-Savoie et après j'ai arrêté quand je suis arrivée ici.
1: Y a pas ça à La Roche.
0: Non, j'ai cherché, mais non, j'ai pas trouvé. Il y a à Nantes apparemment, mais ça faisait beaucoup trop loin pour moi en fait.
1: Donc ça c'est un cours, donc ce que tu faisais, c'est un cours. Il y avait plusieurs, vous étiez plusieurs femmes, que des femmes.
0: Oui, que des femmes.
1: Mm-hmm. Vous étiez plusieurs femmes et quelqu'un vous guidait.
0: Voilà, une prof. Oui, voilà, une prof. C'est un petit peu quand même du théâtre, donc on avait un petit peu des cours comme du théâtre. On apprend à enlever un gant de façon sensuelle, mais pas vulgaire. Enfin voilà, toutes des choses comme ça.
1: Mais il n'y a pas de public en fait.
0: Alors, on peut, pour celles qui veulent, elles nous proposent si on veut faire un show à la fin de l'année.
1: D'accord.
0: Mais on n'est pas obligé, en fait. Voilà.
1: Et tu as participé, toi?
0: Non,
1: je
0: n'ai pas fait.
1: Non. Qu'est-ce qui t'a arrêté?
0: Non, je ne me trouvais pas assez. J'avais pas assez travaillé, en fait, mon petit spectacle, donc je me sentais pas de le faire.
1: Et donc j'aimerais bien reprendre si un jour l'occasion se présentait.
0: Si un jour, oui, pourquoi pas.
1: Et donc ça t'a aidé, ça?
0: Ça m'a aidé énormément.
1: Et ça t'a permis de te, je réutilise le même mot, te réapproprier ton corps, corps que finalement tu n'habitais plus, si j'ai.
0: Non. Ouais, ouais.
1: C'est vraiment ça.
0: Totalement.
1: Et ça a marché.
0: Ça a marché. Et j'avais une prof, mais bienveillante, mais fantastique. Elle est géniale. Vraiment une femme.
1: C'est vraiment ça.
0: Totalement.
1: Quoi. Et ça a marché.
0: Ça a marché. Et j'avais une prof, mais bienveillante, mais fantastique. Elle est géniale. Femme.
1: C'est vraiment ça.
0: Totalement.
1: Quoi. Et ça a marché. Ressource en toi.
0: Suite au décès d'Eliott.
1: Oui. Pour te relever, ou d'ailleurs pas forcément te relever, parce que terre.
0: Qu'est-ce que j'ai trouvé?
1: Est-ce que tu as eu besoin ou de faire d'autres choses, enfin, de ou pas, hein? Bon, y a rien qui te vient à l'esprit, c'est
0: non,
1: ça veut dire
0: ça,
1: que.
0: Non, je vois pas trop là comme ça. C'est vrai que je me suis occupée de ma fille, mais je disais tout à l'heure que j'ai oublié quel âge j'avais, et en fait, jusqu'aux 26 mois de ma fille, c'est pareil, je me souviens de pas grand-chose,
1: ouais.
0: En fait. Ouais.
1: Il a fallu attendre ce moment crucial pour que là tu puisses te dire, t'autoriser à vivre peut-être.
0: Oui, voilà.
1: Et à profiter de ta fille et à aller de l'avant avec ce côté extrêmement positif que tu as développé, ce regard extrêmement positif que tu as sur la vie. Oui. Est-ce que ce regard positif que tu poses sur ta vie, est-ce que tu l'as aussi sur les autres, sur les gens qui t'entourent, sur la société? Est-ce que il y a un optimisme ou pas?
0: Oui, je pense que oui. Enfin, j'ai l'impression après. Oui, je pense que je suis assez positif. C'est vrai qu'en tant que prof, là, avec ce qui se passe, avec les jeunes et tout ça. Déjà avant ça, j'entendais parfois, oui, mais les jeunes. Et je me disais toujours, mais je me suis toujours dit, mais en fait, déjà, quand moi j'avais 15-16 ans, on disait, oui, mais les jeunes. Enfin voilà. Et je pense que ça s'est toujours dit, en fait. Et je comprends pas pourquoi, parce que pour moi, les jeunes ont aussi quelque chose à dire. Enfin,
1: c'est
0: voilà,
1: une catégorie
0: important.
1: À part. Et non, oui, alors que je crois qu'il faut les écouter, qu'il faut leur donner la parole.
0: Oui.
1: Ils ont le droit de s'exprimer et d'exiger d'être entendus, évidemment. Mm-hmm. Je propose une petite pause musicale, Alex. Et puis ensuite, on aura Annie avec sa chronique dans quelques minutes. Allez, qu'est-ce que tu vas nous mettre?
2: Fauve Blizzard.
1: Ok.

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0: C'était un super morceau de Fauve. Moi, j'ai toujours bien aimé Fauve. Alors, juste avant de te donner la parole, Annie, ce morceau qu'on vient d'écouter, c'est toi qui l'as choisi, Evie. Est-ce que tu peux juste nous dire pourquoi ce morceau ?
1: Alors, il me parle énormément. Et voilà, et je l'écoutais aussi quand j'avais Elliot. Donc, voilà.
0: Ok. Fauve, ils ont fait pas mal de morceaux. Ils se sont séparés. Je sais pas exactement. On n'entend plus parler du tout. Le groupe n'existe plus.
2: Et le morceau a une dizaine d'années.
0: Oui, c'est 15, ça. Oui, 15 ans même. Oui, facile. Oui, facile. Hein. Ouais, donc, ok. Annie, à toi.
3: Alors, en ce mois de la Joséphine, la course à pied revêt son habit de lutte et d'émancipation, de sororité et de revendication. Si cet élan de solidarité apporte espoir et visibilité à la lutte contre le cancer du sein, il ne devrait pas être entaché par la récupération marketing commerciale et le pinkwashing politique intéressé et hypocrite. Les femmes courent pour soutenir, pour défendre leurs droits et leur santé, pas pour servir de vitrine au profit, ni d'alibi à celles et ceux qui, par ailleurs, autorisent l'empoisonnement cancérigène par les pesticides et détruisent l'hôpital public. C'est bien l'engagement, l'investissement personnel, les efforts et les aspirations des coureuses et marcheuses qui doivent rester au centre de l'attention, en écho au combat mené, trop souvent dans l'ombre, par celles qui n'ont d'autre choix que de lutter dans leur chair contre un mal que des choix politiques et économiques laissent se répandre insidieusement. Courir pour lutter, pour dénoncer et pour sensibiliser, c'était aussi le choix de Pauline Flatres le mois dernier. Du 4 au 6 septembre, elle a couru 132 km en 3 jours de Ducey-lès-Chéry dans la Manche jusqu'au Parlement de Bretagne, à Rennes, pour mettre en lumière la lutte contre les violences conjugales et l'emprise qu'elle avait elle-même subie pendant 8 ans. Courir pour symboliser les luttes, célébrer les victoires, prendre sa place et conquérir l'espace public. C'était aussi le choix de nombreuses Iraniennes, le 18 septembre dernier à Téhéran. Elles participaient à une course de 10 km et certaines ont couru sans voile, prenant le risque de sanctions puisqu'elles contrevenaient ainsi aux obligations légales et religieuses de la République islamique. Les organisateurs font d'ailleurs depuis l'objet d'une procédure judiciaire. Quelques semaines auparavant, une autre course, mixte, avait été interdite pour non-respect des règles religieuses. S'emparer de l'espace en courant ou en marchant, pour revendiquer, défendre ses droits et faire évoluer les lois. Eh bien, ça marche. Suite à la mobilisation pour la loi intégrale contre les violences sexistes et sexuelles, cette dernière a été approuvée en commission parlementaire le 23 septembre et est examinée dans l'hémicycle depuis le 1er octobre. Le texte, actuellement sous le feu des amendements, fait débat sur au moins deux points. La question des moyens et son article 25. Concernant les moyens, c'est comme d'habitude en Macronie, c'est enfumage et compagnie. Le cornu utilise l'effet d'annonce avec des chiffres alléchants pour redorer son blason, alors que ces 10 chiffres sont déjà en application et s'avèrent déjà insuffisants. Concernant l'article 25, l'analyse est plus complexe. Cet article concerne les contenus virtuels pour adultes qui, si le texte était conservé en l'état, deviendraient soumis à la pénalisation du client, comme l'est déjà la prostitution physique présentielle depuis 2016. D'un côté, on peut y voir la volonté de protéger les corps de toute forme d'exploitation et de sexualisation. De l'autre, une précarisation et une stigmatisation supplémentaire des travailleuses du sexe. Espérons que l'analyse pragmatique et objective des statistiques, études et autres rapports sur les politiques existantes dans ce secteur et leurs résultats, ainsi que les échanges avec les principales hauts intéressés, aboutiront à un texte qui permette de réelles et effectives préventions et protections face au VSS pour toutes les femmes et tous les enfants. Toujours dans le domaine de l'évolution législative, mais outre-Manche cette fois, la présidente irlandaise, Catherine Connolly, a signé la Jenny's Law, qui entre donc en vigueur sur l'île d'Émeraude. Cette loi implique que le nom de toute personne condamnée pour violence domestique figurera systématiquement dans un registre public. Elle avait été initiée suite au féminicide de Jennifer Poole à Dublin en 2021 par son ex-conjoint Gavin Murphy, dont Jennifer ignorait le passé violent. Pourquoi ces évolutions législatives sont importantes, nécessaires et indispensables ? Eh bien, notamment parce que le cadre législatif actuel protège trop les agresseurs et néglige trop les victimes. Et parce qu'il promeut le patriarcat, destructeur et meurtrier, qui coûte de bien trop nombreuses vies chaque année. Localement, la disparition de Manon Rolando, à Saint-Étienne-de-Montluc, ajoute un nom à la liste déjà bien trop longue des victimes. La jeune femme de 31 ans a disparu depuis fin mars, et malgré la mobilisation de ses proches, l'enquête n'avance pas. Pourtant, son conjoint a été interpellé en Algérie. Mais Manon demeure disparue. Personne ne sait ce qui lui est arrivé, ce qu'elle a subi. Personne ? Si, il y a bien quelqu'un qui sait. Mais, bercée par la culture du viol et la pathologique indulgence judiciaire et sociale à l'égard des agresseurs, les mots qui permettraient au moins à la famille de Manon, à sa fille, de savoir, semblent rester profondément endormis, bien à l'abri. Outre-Atlantique, Jen Doe, elle, après avoir subi des viols, puis l'indifférence et l'abandon des institutions, doit en plus faire face à la cruauté des médias et aux affronts de culpabilisation. Imaginez quand même que des hommes qui ont délibérément drogué, déshumanisé et violé une jeune femme n'ont eu pour sanction qu'une dissertation. À celles et ceux qui doutent encore de l'intérêt du féminisme et de nos luttes, je répondrai que notre colère me semble pourtant bien insuffisante et qu'elle devrait s'estimer heureuse que nous ne fassions que courir. Enfin, pour le moment.
0: Merci Annie. Puisque tu as parlé de Manon, je voulais juste rebondir avec les chiffres du mois pour les féminicides. Alors, le dernier chiffre que j'ai date du 3 octobre. 110 féminicides, soit 110 femmes tuées, assassinées en raison de leur genre dans notre pays depuis le 1er janvier 2026. Le mois dernier, je n'avais pas de chiffre pour début septembre. Le dernier chiffre que j'avais, c'était le 15 août et nous étions à 87. Nous sommes à 110 pour le 3 octobre. À titre de comparaison, l'année dernière, en 2025, au 21 septembre, nous étions à 115. Alors, on pourrait se dire, ah oui, c'était un peu plus, c'est toujours trop, bien sûr. Mais, le 18 octobre, en 2024, nous étions à 107. 147 en 2022. Non, je dis des bêtises. 99 en 2022, 96 en 2021. Bon, je ne vais pas remonter éternellement. C'est pour dire qu'en fait, on ne peut pas parler de tendance. Si ce n'est une tendance vers qui ne s'améliore pas, en fait. Il n'y a rien qui va mieux. Une année, c'est un peu plus. Une année, c'est éventuellement un peu moins que l'année d'avant, mais toujours, j'allais dire beaucoup trop, même une, ça serait trop, bien entendu. Hein. Donc, c'était pour rebondir par rapport à ce que tu as dit sur l'histoire de Manon. Tu veux nous mettre un peu de musique, Alex ?
2: Oui, là, ça me donne envie de... Alors, le titre de la chanson, c'est « Dead Men Don't Rape ». Donc j'espère que je t'ai pas choquée par mon accent.
0: Je dirais rien. On écoute.

0: Waouh. Alors, le headbanging dans le studio, hein, merci. Merci, Alex. C'était... Ça méritait d'être entendu. Alors, moi, je voudrais revenir. Il y a deux choses dans ce que tu as dit. Enfin, il y a plein de choses qu'on pourrait dire, mais tu as parlé de la Joséphine. Et moi, j'y étais à la Joséphine pour marcher. Hein. Je n'ai pas couru, je vous le dis tout de suite. Et en fait, il se trouve que j'en. Enfin, ça va. C'est pour redire finalement la même chose que tu viens de dire. Je me souviens de. Après la marche. J'en avais vu avant des choses en ligne, mais là je suis passée devant le Green pour ne pas le nommer, et il y avait un gros truc, le burger Joséphine. Ça m'a choquée. Et sur les réseaux, il y a que ça. Alors c'est un bijou, c'est un burger, c'est un ça peut être toutes sortes de choses en rose. Alors à La Roche avec Joséphine, ailleurs avec juste le ruban rose parce que ça s'appelle pas Joséphine partout en France. Hein, ça c'est propre à La Roche et par extension plus ou moins peut-être ailleurs en Vendée. Et ça m'a rendu, parce que même si, je ne sais pas si c'était le cas du burger, mais en tout cas pour certaines choses que j'ai vues en ligne, ils disent qu'ils reversent 1 euro ou un pourcentage, mais ils n'ont qu'à verser sans avoir besoin de vendre, parce que là c'est pour vendre quand même, ils se font de l'argent sur le cancer. Moi ça me choque, je ne comprends pas.
1: Oui, moi c'est pareil, j'ai vu plusieurs choses passer,
0: terrible,
1: je me suis dit mais où est le rapport et... Pourquoi ? Quelle est la signification ?
0: C'est du marketing. Ouais. C'est du marketing. Et alors, si on a envie soi-même de porter un ruban rose ou un porte-clés avec le ruban rose et tout, c'est très bien. Mais on n'a pas besoin d'aller faire gagner de l'argent à un magasin. Il suffit d'aller sur le site de la Ligue contre le cancer qui vend des goodies. Mmh. Moi, j'ai acheté un crayon de papier fait spécialement dans le cadre d'Octobre Rose parce que j'avais envie d'afficher ça. Et du coup, je suis toujours un peu gênée par rapport à ce pinkwashing là, oui c'est ça, c'est et puis surtout, alors dans ce que tu as dit, la Joséphine, mais pas que, marcher, courir, marcher, moi je ne peux pas ne pas penser aux jeunes aujourd'hui, évidemment, qui courent, qui sautent, qui marchent évidemment, qui s'expriment, et je sais pas, je crois que j'ai envie de qu'on leur apporte notre soutien à cette jeunesse qui en a plein les poumons et qui gueule et voilà quoi, et ils marchent et ça c'est super, continuez à marcher et à vous faire entendre, mais gueulez si vous voulez gueuler, soyez sage par ailleurs, enfin non, soyez pas sage, c'est pas le bon terme, mais je veux dire cassez rien, mais surtout ne vous faites pas du mal les uns les autres, protégez-vous, mais gueulez si vous avez des choses à dire quoi. Voilà, c'était mon moment solidaire. Enfin, notre moment peut-être.
2: Oui, ça tombe bien, parce que dans ce cas-là, je peux annoncer la marche, le rassemblement prévu à Luçon.
0: Mais oui !
2: Samedi prochain, samedi 10 octobre, à Luçon, à 10h30. Donc, c'est un rassemblement organisé par le Centre LGBT de Vendée. Et c'est un soutien aux couples de gays qui se font harceler par un corbeau homophobe.
0: Donc, c'est où en Vendée ? C'est quoi
2: Luçon.
0: La commune ? Ah, c'est à Luçon. Non, je veux dire le couple en question.
2: Mais les roues.
0: D'accord, ok.
2: Mais le rassemblement se fera à Luçon.
0: Ouais. Et donc les gens vont marcher.
2: Oui.
0: Voilà. L'importance de la marche.
2: Donc.
0: C'est vrai, c'est symbolique, hein, oui. La marche, hein, en Iran. Enfin, je veux dire, partout, c'est quelque chose de super important.
2: Tout se fait dans la rue, apparemment.
0: Eh ben oui, c'est vraiment quelque chose de très important. C'est le corps aussi, ça passe par le corps. Marcher, c'est avancer, ou espérer, en tout cas, avancer vers un monde meilleur. Hein. Je suis dans mon moment optimiste, comme Élie.
2: Positif.
0: C'est... on va revenir à toi, Evie. Enfin, je regarde l'heure parce que je n'oublie pas que nous avons une deuxième chronique dans exactement 11 minutes. Je ne l'ai peut-être pas dit tout à l'heure, mais la chronique de Cécile Clair-Obscur sera à 20h. Evie, je reviens vers toi. Hors antenne, on parlait de ta positivité, de ce côté. Est-ce que c'est naturel chez toi ? Est-ce que ça a été forcé par ta vie ? Enfin, ça, t'en sais rien, mais je veux dire, est-ce que ça te vient d'un entourage familial, de gens que tu connais, de modèles, de quelque chose dans ton éducation ou pas ?
3: Alors, ça me vient... En fait, depuis toute petite, j'ai des parents qui n'ont pas été forcément très... très aimants.
0: Ou pas.
3: Alors, ça me vient... En fait, depuis toute petite, j'ai des parents qui n'ont pas été forcément très... très aimants.
0: Ou pas.
3: Alors, ça me fait remarquer, en fait, que en dehors de la maison, d'être souriante, en fait, parce que c'était très compliqué, bref. Et du coup, le fait d'être, de sourire, d'être positive, ça a tiré aussi le positif, en fait. Mais vraiment, depuis toute petite, en fait, je me souviens qu'en primaire déjà, je m'étais fait la réflexion que quand j'étais joyeuse, les autres copains et copines étaient aussi joyeux, en fait.
0: Ah ouais.
3: Et oui, oui. Et enfin, c'est drôle. Je sais pas. Et du coup, ça a toujours été.
0: Ce qui est étonnant, c'est parce que ce que tu dis finalement, c'est pas étonnant. Je veux dire, si tu ris, t'es joyeux, t'es joyeuse, tu attires des gens. Ce qui est étonnant, c'est d'en prendre confiance, d'en prendre conscience, surtout quand on est enfant.
3: Oui.
0: De réaliser ça quand on est enfant.
3: Oui, mais je pense que petite, en fait, je me posais déjà beaucoup, beaucoup de questions. J'ai toujours comme ça, en fait. J'ai toujours été comme ça, à me poser 12 000 questions, à essayer d'analyser plein de choses, mais surtout sur les gens, en fait. Ce que je disais d'ailleurs au tout début de la chronique sur les artistes, en fait, la démarche qu'il y a derrière, et c'est quelque chose qui m'intéresse énormément. Et je pense que depuis toute petite, j'ai toujours été intéressée par. Comment fonctionnent les gens autour de moi.
0: Donc ton côté positif, ce besoin d'aller chercher et de renvoyer du positif, il est lié en fait à ton enfance.
3: Oui, oui.
0: C'est une réaction finalement à ton milieu familial.
3: Oui, voilà, complètement.
0: Donc c'est vraiment ancré.
3: En fait, je peux les remercier pour ça du coup. Parce que grâce à
0: si jamais ils t'écoutent.
3: Non, ils habitent en Suisse, donc ils risquent pas de m'écouter.
0: Mais qu'est-ce que tu as l'air de dire que Graffiti, on peut pas l'écouter en Suisse. Excuse-moi, Evie, mais on peut écouter Graffiti.
3: Ils habitent en Suisse, donc ils risquent pas de m'écouter.
0: Mais qu'est-ce que tu as l'air de dire que Graffiti, on peut pas l'écouter en Suisse. Excuse-moi, Evie, mais on peut écouter Graffiti.
3: Ils habitent en Suisse, donc ils risquent pas de m'écouter.
0: Mais qu'est-ce que tu pouvais.
3: Mais oui. Et d'ailleurs, je vous avais écouté quand j'étais en Suisse.
0: Tu vois. C'est vrai, tu nous as écouté.
3: J'ai une copine à l'époque, hein, c'est vieux, qui faisait aussi des chroniques ici. Donc j'avais écouté sur Internet.
0: Ah, effectivement, tu connaissais déjà Graffiti de répondre, avant de qu'on échange toutes les deux.
3: Oui.
0: Donc, c'est parce que tu connaissais quelqu'un, c'est comme ça que tu connaissais Graffiti, ou tu as rencontré à nouveau des gens chez Graffiti en arrivant en France? Enfin, comment ça s'est passé, la rencontre avec la radio?
3: Avec la radio, en fait, non, j'en avais déjà entendu parler il y a, il y a 20 ans. Voilà, j'avais une amie qui faisait des chroniques il y a 20 ans. Donc, je connais aussi Lionel, du coup.
0: Donc, Lionel, c'est notre grand chef. Donc, on le salue au passage, des fois qu'il écoute l'émission. On le salue, on pense beaucoup à lui, on le remercie. Voilà. Non, c'était important de le dire au passage. On ne sait pas ce qui peut nous arriver. Donc, Lionel, j'espère que tu as bien ce message. Et s'il y a des gens qui ont ce message et qui pensent que Lionel peut-être ne l'a pas, et même s'il l'a, ce serait bien de lui transmettre. On lui dira à quel point on pense à lui. Donc, tu connaissais Lionel.
3: Oui, voilà.
0: Comme quoi, c'est quelqu'un d'important.
3: Via une amie, justement. Je vais peut-être pas nommer tous les gens.
0: Non, mais t'as nommé le plus important.
3: J'avais déjà entendu, j'avais déjà entendu parler de Graffiti j'avais écouté, quand j'ai repris mes études justement pour être enseignante, j'écoutais le soir depuis la Suisse, des fois sur Internet, voilà.
0: Donc Graffiti t'accompagnait et toujours dans ta vie.
3: Exactement.
0: C'est beau. J'en profite pour dire que, en fait, quand on a échangé, moi, je ne savais pas qu'on s'était déjà rencontrés.
3: Oui.
0: Mais toi, tu m'as dit qu'en fait, on s'était déjà rencontrés très brièvement. On s'était croisés plutôt.
3: Oui, on s'est croisés. Oui.
0: Mais en même temps, toi, tu m'as contacté après une publication que j'ai faite sur LinkedIn.
3: Oui.
0: Alors, je le dis au passage, parce que c'est assez étonnant. On a toujours l'impression que ça ne marche pas forcément,
3: ce réseau. Hein.
0: Et puis qu'en plus, en local, je veux dire, je suis en Vendée, on est une petite radio, on est une radio associative. Je publie, je fais un appel, un témoignage sur ce réseau. Evie me contacte. Je veux dire, pas que toi.
3: Ok.
0: J'en ai eu d'autres qui m'ont contacté, comme quoi ne pas sous-estimer l'importance d'un réseau, quel qu'il soit, évidemment, puisque de toute façon, Lionel, c'est aussi notre réseau. Il faut que j'arrête, je sais. Et donc, tu as eu envie, c'est ton côté positif, tu as eu envie de partager ton histoire, un bout de ton histoire.
3: Un petit bout de mon histoire, en fait, parce que je me suis toujours dit que... C'est bête, hein, mais que si je parlais pas d'Eliott, il serait un peu mort pour rien. Voilà. Donc, c'est pour ça que j'avais envie de partager un petit peu, voilà, son histoire.
0: Ouais, alors... Donc, vraiment, ton moteur, c'était parler d'Eliott.
3: Oui, voilà.
0: Et si j'ai parlé de dragon, c'est parce que j'avais en tête Peter et Eliott le dragon.
3: Ah oui, ben oui.
0: voilà, c'est ce à quoi j'avais pensé, parce que j'avais retenu dans notre échange en amont de l'émission que ton fils s'appelait Eliott.
3: Oui.
0: Alors, qu'est-ce que tu peux nous dire sur Eliott bébé, puisque tu nous dis que tu voulais parler d'Eliott ce soir?
3: Oui.
0: Qu'est-ce que tu as envie de nous dire, tout simplement?
3: Que c'était un petit garçon très courageux, qu'il n'a jamais pu parler, en fait, vu que c'était une maladie neurodégénérative, en fait. Mais que c'était un petit garçon très, très courageux et qui comprenait, je pense, beaucoup de choses malgré la maladie, en fait. Je le ressens comme ça. Après, j'en sais rien, concrètement, en vrai, j'en sais rien. Oui. Mais je pense
0: parce qu'il n'avait pas de... Enfin, il n'y avait pas de langage, de mode de langage.
3: Non. Alors, on était. Après, c'est bizarre. Hein. Voilà, là, on va aller dans le paranormal. Mais on était très liés. Et les médecins, quand il était à l'hôpital, me disaient tout le temps : mais alors, qu'est-ce qu'on fait ? Qu'est-ce qu'il ressent ? Enfin, voilà. Qu'est-ce qu'il veut nous dire, des choses comme ça. Et en fait, c'est comme j'avais l'impression de un peu sentir, comme si on avait quand même un mode de communication, mais je sais pas. Enfin, c'était comme je pense peut-être l'instinct maternel ou je sais pas du tout, mais très très très développé.
0: Et puis quand même, il y a eu 9 mois de grossesse avant avec un lien entre ton fils et toi aussi, lien physique, un lien.
3: Oui, mais j'ai pas ça avec ma fille en fait. Il y a pas comme elle est, je mets des guillemets, normale. Je sais pas comment dire. Je pense que ça s'est pas développé, cette espèce de.
0: Ok.
3: Je sais pas comment dire, j'arrivais à dire quand il avait intuitif. Mal, quand il avait... Oui, voilà, quelque chose d'intuitif, en fait, presque animal, en fait.
0: Ce qui n'a rien d'étonnant, enfin, je veux dire, l'être humain, la femelle, en l'occurrence.
3: Oui.
0: Hein, non, mais je veux dire, c'est ça, hein, il faut... Donc, quand tu parles d'animal,
3: Oui, et pour la petite histoire, en fait, j'ai su dès sa naissance... Enfin, alors, déjà, quand j'étais enceinte, je disais qu'il était handicapé, que j'étais enceinte d'un petit garçon handicapé. Je sais pas pourquoi, mais j'avais ce sentiment-là. Et puis je rigolais en disant ça. Enfin voilà, en me disant oui, bah oui. Et c'est particulier, hein. Enfin oui. Voilà. Quand il est né, en fait, quand je suis sortie de la maternité, en fait, on m'a ramenée en ambulance à l'hôpital le soir même. Donc je sortais en fin de matinée le soir même. On m'a ramenée en ambulance à l'hôpital. Je faisais la première crise d'angoisse de ma vie, en fait, et je disais il va mourir. Il va mourir. J'avais quelque chose en fait qui, enfin, je sais pas.
0: Tu ne savais pas qu'il était malade?
3: Pas du tout. Non. Et on a dû attendre. J'ai attendu les 9 premiers mois. Pendant 9 mois, je suis allée voir plein de pédiatres en disant il y a des choses qui vont pas.
0: Donc, tu sentais qu'il y avait des choses qui n'allaient pas.
3: Et on m'écoutait pas. On me disait mais c'est votre premier. Il prend le temps et tout ça. Et en fait, c'est au contrôle des 9 mois. Je suis pas allée voir un pédiatre pour finir, je suis allée voir le médecin généraliste qu'on avait à l'époque en Haute-Savoie. Et elle m'a dit, mais en fait, il faut qu'Eliott passe un IRM de toute urgence. Il y a un problème, ça va pas du tout en fait. Donc voilà, et là, on commençait les recherches. Voilà.
0: Donc en fait, c'est quelque chose que tu savais avant, en fait. Tout ce que tu nous dis là, pendant la grossesse,
3: je sentais,
0: la crise d'angoisse juste après l'accouchement.
3: Oui, ouais.
0: Donc ça fait écho par rapport à ce que tu disais tout à l'heure sur un langage, une communication instinctive, animale, enfin bon, on trouve pas les mots, c'est l'idée quoi, enfin c'est ce que tu nous dis est assez... Et donc ça tu ne l'as pas eu avec ta fille?
3: Non, alors avec ma fille ça a été différent, j'ai vécu pendant 26 mois... en attendant la mort, en entendant des histoires atroces, enfin voilà. Et
0: 26 mois en apnée, quoi.
3: Voilà, exactement. Et en fait, avec Léa, Alors, j'ai su tout de suite que c'était une fille, directement. J'avais dit à Elliot, t'auras une petite sœur.
0: Ah ouais.
3: Voilà. Et elle sera en bonne santé. Et quand le médecin... Alors, ça, c'est quelque chose... Enfin, je m'en suis voulu, mais je pense que, voilà, c'est... je vis 26 mois avec cette maladie qui fait partie de ma vie, en fait, qui est, pour moi, elle n'était pas Elliot, mais... voilà. Et le médecin, au bout des 3 premiers mois de grossesse, donc on fait les tests, et le médecin m'annonce que, en fait, le gynécologue m'annonce que Léa n'est pas malade et qu'elle n'est pas atteinte de la maladie, qu'elle n'est pas porteuse. Et là, j'ai bloqué, je me suis dit, en fait, bah, elle n'est pas comme nous.
0: Ah ouais.
3: Affreux.
0: Tu t'identifiais à cette maladie.
3: Ouais.
0: Tu étais cette maladie.
3: C'était affreux. Et j'ai pas réussi, justement, ce que je disais tout à l'heure, j'ai pas réussi avant de l'avoir, de la tenir vraiment dans les bras. Enfin, j'ai pas pu me réjouir. On n'avait pas fait la chambre, j'avais rien fait, en fait. Comme on entend tout le temps des histoires de même d'enfants qui meurent à la naissance. Enfin, quand on est dans ce genre quand on est tout le temps à l'hôpital et tout ça, on entend plein d'atrocités d'enfants qui meurent à la naissance ou pendant in utero et tout ça. J'attendais, en fait, vraiment qu'elle naisse pour pouvoir me dire c'est bon, en fait. Et pour la naissance, j'ai accouché sans péridurale, sans rien. Je voulais pouvoir sentir aussi que je mettais au monde et que j'attendais pas la mort, en fait. Voilà. Donc, c'était... Oui.
0: Tout ce que tu nous dis là, ta fille, elle a quel âge, tu dis ?
3: Elle a 9 ans.
0: Est-ce qu'elle l'a déjà entendu ? Est-ce que tu te dis si elle écoute ou si un jour elle écoute l'émission ? Parce qu'elle est peut-être pas en train d'écouter.
3: Non, là, elle est pas en train d'écouter. Elle veut pas écouter parce qu'elle m'a dit qu'elle allait pleurer. Parce que la dernière fois qu'elle a entendu parler d'Eliott, elle a pleuré.
0: D'accord.
3: Alors, voilà. Okay. Mais oui, elle l'entendra, je pense qu'elle me demandera plus
0: toi.
3: Tard. Et c'est important, oui. Alors, je ne suis pas quelqu'un qui cache les choses. Voilà. Par contre, c'est vrai que je ne suis pas, mais ça, c'est terrible. Mais je ne lui ai pas dit que quand le médecin m'avait annoncé qu'elle n'était pas malade, que ça m'avait fait un espèce de...
0: Elle n'est pas comme
3: elle
0: nous.
3: Pas... Ouais. Ça, je ne lui ai pas dit. Par contre, elle sait...
0: Tu as 2 enfants, donc.
3: Donc, j'ai 2 enfants, voilà.
0: Ok. Mm-hmm. Elliot, tu as forcément des photos, tu as...
3: Oui.
0: Est-ce que vous parlez d'Eliot au quotidien? Enfin, au quotidien, pas tous les jours, mais je veux dire, est-ce que c'est un peu caché,
3: non.
0: Un peu secret?
3: Non. Pour moi, en tout cas, c'est pas tabou.
0: Ok.
3: Moi, je parle de la maladie, tout comme quand il était encore là, les gens qui venaient, qui le regardaient un peu bizarrement. Alors ça, c'était le pire, je pense, c'était les adultes qui le regardaient, bah, il est bizarre, ou des choses comme ça.
0: Ah ouais.
3: Mais j'expliquais, en fait, ma meilleure amie, elle me disait que je la choquais, elle me disait, mais oh, tu parles hyper... T'es franche, quoi.
0: Sans filtre, ouais.
3: Et bah, pour moi, je vois pas pourquoi on... Enfin, c'est terrible ce que je veux dire, mais je vois pas pourquoi on prend tout le temps des gants pour expliquer les choses. Enfin voilà, c'est n'importe quoi. C'est,
0: ben, non,
3: on
0: non,
3: prend
0: c'est...
3: des gants pour expliquer les choses, mais des fois, pourquoi est-ce qu'on doit cacher alors que c'est là et puis ça fait partie de la vie, en fait.
0: Tu es une, je sais pas comment dire, une bouffée de positivité, je mets des guillemets, hein, mais. C'est le sentiment que j'ai en t'entendant, évidemment, en n'ayant pas la moindre notion de ce que tu as pu vivre. Et est-ce que ça t'a donné envie de. D'aller en parler. Bon, là, tu en parles à la radio. Est-ce que tu as eu envie d'en parler ailleurs, je sais pas, dans des associations ou à d'autres femmes ou pas
3: Alors. Oui, je m'étais inscrite pour en Haute-Savoie, hein, pour aider des personnes, des aidants en fait. Mais c'est compliqué. Et justement, là, je peux être confrontée aussi parce qu'il y a des parents qui ne veulent pas voir, des parents qui ne veulent pas en parler, pour qui ça fait trop mal, en fait. Moi, ça a été, en fait, quand on m'a dit la maladie d'Eliot, ça a été un soulagement, parce que je me disais, mais en fait, je suis en train de devenir folle, je suis sûre que mon fils a quelque chose, et en fait, on me dit non, donc j'avais l'impression que c'est moi qui devenais folle. Et en fait, mais c'est compliqué d'aller parler avec des parents qui... Et je pense que des fois, je suis très positive, et des fois, mon positivisme peut être mal interprété aussi. Enfin voilà, être quelque chose de négatif. En fait, c'est paradoxal, mais mon positivisme peut être aussi des fois négatif. En fait.
0: Oui, c'est peut-être les gens s'attendent à ce que tu sois, à ce que tu montres que tu es évidemment affectée, triste, etc.
3: Oui, alors
0: que tu
3: je vais être affectée, hein, je vais le montrer aussi, mais. Mais voilà, enfin, c'est compliqué, c'est très compliqué. Alors j'en ai parlé une fois, j'avais fait un témoignage à la Haute École Santé Sociale en Suisse aussi, voilà, par rapport à la maladie, c'était pour parler des proches aidants.
0: D'accord.
3: Mais sinon, non.
0: Ok, eh bien, il est 20h, c'est l'heure de notre deuxième chronique, Clair-obscur de Cécile. On t'écoute, Cécile.
4: 10 août 1792, Paris. 20 000 insurgés font face au palais des Tuileries, c'est la nouvelle résidence royale. La France est en révolution. L'assaut est lancé. En première ligne, une femme, un sabre dans une main, un pistolet dans l'autre. On l'appelle l'Amazone de la liberté, c'est Théroigne de Méricourt. Elle est née près de Liège en 1762, une famille de paysans aisés. Elle la quitte à pas 15 ans. D'abord domestique, elle devient la dame de compagnie d'une riche bourgeoise qui fait son éducation, lecture, écriture et musique. Les hommes qu'elle rencontre lui promettent monts et merveilles et elle les suit un peu partout en Europe. Ils lui offriront au moins une certaine indépendance financière. Août 1789, Théroigne vient de s'installer à Versailles. Elle est célibataire. Elle a eu vent des événements qui secouent la France. Elle n'a que peu de culture politique, pourtant elle est fascinée. Elle le sent, elle le sait, il y a là un idéal. Elle s'installe à quelques rues de la toute jeune Assemblée nationale qui vient de se former. Les débats sont publics, elle y assiste deux fois par jour. Dans ses tout premiers temps de la Révolution, c'est la seule femme aux tribunes. Elle écoute, beaucoup, avec assiduité. Après les débats, elle échange, questionne, défend ses positions. Elle a une conscience forte des inégalités qui pèsent sur sa condition de femme. Elle lit toutes les brochures politiques. Elle n'est pas lettrée, mais elle est vive, Théroigne, et elle se passionne pour ses idées nouvelles. Démocratie, égalité des droits, liberté, constitution. Peu à peu, Théroigne s'imprègne, une militante est née. Elle fréquente les clubs politiques, elle y prend la parole, elle a des idées. Si ces droits qu'on proclame se disent universels, comment peuvent-ils encore exclure en raison du genre ? Elle se lie avec les révolutionnaires de la première heure. Elle est écoutée un temps. Dans les rues, Théroigne se joint au cortège. La ferveur de l'agitation populaire la galvanise. Elle ne passe pas inaperçue. Elle s'habille en amazone, veste cintrée masculine et jupe pour monter à cheval. Sur sa tête, un chapeau et du panache. Elle fascine, mais elle dérange aussi. Qui donc est cette femme qui entend ainsi occuper l'espace public ? Ce n'est pas la place qu'on attend d'elle. Elles sont pourtant nombreuses désormais impliquées dans la Révolution, mais en cette fin du XVIIIe, Rousseau est dans les têtes. Toute femme qui se montre se déshonore. La presse contre-révolutionnaire se déchaîne, pas tant sur les idées de Théroigne, comme on l'aurait fait pour un homme, non. Il s'agit de la salir. La violence est inouïe, obscène, pornographique. Théroigne est atteinte, d'autant que le soutien est maigre. On rit. Une forme de complaisance. Elle quitte Paris, rentre en Belgique. Là, elle est enlevée par des Français contre-révolutionnaires et incarcérée pendant près d'un an dans les montagnes du Tyrol. On cherche à lui soutirer des informations. Isolée, malade, ses mois affectent sa santé mentale. Finalement libérée, elle rentre à Paris. Elle reprend ses activités politiques. Théroigne, à nouveau à la tribune. Droit politique pour les femmes, droit aux armes, une citoyenneté réelle. Son idée, des bataillons de femmes pour défendre la France contre l'Europe, car la guerre gronde. Le 10 août 1792, quand la monarchie est renversée, elle est aux premières lignes. On la caricature encore, violente, hystérique. Et puis la terreur s'annonce. La jeune République se divise de plus en plus. Elle est partisane de l'Union. Un événement l'a fait basculer. Le 15 mai 1793, face à l'Assemblée nationale, une foule de femmes sans culottes l'empoigne. Elle est battue et dénudée en place publique. Théroigne ne s'en remettra pas. Elle a 31 ans et sombre dans la folie. On ne saura jamais si cet épisode fut la seule cause de son internement. Les historiens avancent aussi d'autres maladies, plus anciennes. Peu importe. Un an plus tard, les portes de l'asile se referment sur elle. Elles ne se rouvriront plus. 23 ans après, elle meurt. Nous sommes en 1817. Elle a 54 ans. Une femme activiste devenue folle, c'est l'aubaine. Après sa mort, son corps est disséqué. On recherche une malformation. Pour expliquer le mal dont elle souffre, oui, mais pas seulement. Pour que l'anatomie justifie l'inconcevable, une femme qui porte les armes, une femme qui revendique. Plus de 2 siècles après, on a cessé de disséquer le cerveau des femmes engagées. Oui, mais pas toujours de chercher ce qui, chez elles, relève de l'anomalie, d'une fureur à contrôler.
0: Merci Cécile pour ce portrait de Thérouanne que je ne connaissais pas. Merci de nous permettre de découvrir ce parcours et ce destin hors norme, passionnant et tragique. Un peu de musique, Alex ?
2: Oui.
0: Qu'est-ce que tu vas nous faire écouter ?
5: Oh non,

0: Oui, oui, oui.
1: Donc, une super découverte. Merci.
0: Je vous en prie.
1: Evie, pour terminer avec toi, tu m'as dit quelque chose sur le féminisme quand on a échangé en amont. Est-ce que tu te souviens tu m'as dit que pour toi, le féminisme, c'était avant tout une question d'éducation des garçons.
0: Ah ouais, totalement.
1: Est-ce que... Donc ça, qu'est-ce que ça veut dire pour toi, ça, en fait
0: Je pense, en fait, pour moi, plutôt que de... d'attaquer, il faut aller en amont, avant, et prévenir plutôt que guérir. Voilà.
1: Trouver
0: en
1: la fait, source du problème, voilà. Donc mm-hmm. dans l'éducation oui. des
0: oui.
1: garçons.
0: Je pense qu'il y a beaucoup à faire.
1: Mm-hmm. Il y a beaucoup à faire, justement. Oui. Est-ce que mm-hmm. tu... voilà, toi qui es optimiste, positive, tu l'as oui. aussi sur ce sujet-là
0: Oui. Oui, je pense que... Je pense que l'éducation peut faire beaucoup de choses.
1: Ouais. Et puis en tant qu'enseignante, en tant que, voilà. Je ne sais pas, oui. sais pas s'il faut dire oui. ex-enseignante, mais en tout cas pour quelqu'un qui
0: toujours
1: a...
0: Toujours dans l'âme.
1: Oui, c'est ça. Donc ça, c'est quelque
0: quand
1: chose... Tu as travaillé déjà là-dessus peut-être ou pas du tout quand tu étais enseignante
0: Oui, alors en Suisse, on est obligé de travailler dessus. En fait... qu'est-ce que c'était déjà? Je me souviens plus trop.
1: Il y avait une activité ou une thématique qui est obligatoire.
0: Voilà, oui, exactement. Oui, oui.
1: Au cours de la scolarité, c'était, dès voilà, le plus jeune âge.
0: Dès la maternelle.
1: Dès la maternelle. Oui, donc, oui. Ça passe par l'enseignant ou l'enseignante.
0: Alors, chez les petits, c'est de dire, par exemple, qu'il n'y a pas des jouets filles et des jouets garçons, que le rose, c'est pas pour les filles, le bleu, que pour les garçons. Enfin, voilà.
1: C'est pour déconstruire un peu tout ça.
0: C'est, voilà. Ça commence comme ça en maternelle. Après, chez les plus grands, je ne sais pas du tout comment ils abordent les choses. Mais voilà, chez les petits, on explique avec des mots pour
1: bien
0: les
1: sûr.
0: Petits. Voilà.
1: Bien sûr. Alors, nous avons accueilli, nous avons été... Charlotte nous a rejoint. Charlotte du collectif Nous Toutes 85. Bonsoir.
2: Bonsoir.
1: Donc, tu nous as rejoint dans le studio et tu as choisi une lecture, un extrait ou des extraits d'une lecture féministe.
2: Oui, j'ai choisi « Ne suis-je pas une femme » de Bell Hooks, qui est une afro-féministe américaine. Et ce livre date de 1981, mais il est encore très actuel.
1: Oui, tout à fait. Mais on t'écoute.
2: Parce que le mouvement des femmes a été assimilé à l'acquisition de privilèges au cœur de la structure de pouvoir masculine blanche, les hommes blancs, et non les femmes, qu'elles soient noires ou blanches, ont établi les conditions selon lesquelles les femmes sont autorisées à entrer dans le système. Une des conditions édictées par les sexistes est qu'un groupe de femmes n'aura le droit à des privilèges que s'il souhaite soutient activement l'exploitation et l'oppression d'autres groupes de femmes. Les femmes noires et blanches ont été socialisées afin d'accepter et d'honorer ces conditions, d'où la compétition féroce entre les deux groupes. Une compétition qui s'est toujours déroulée dans l'arène de la politique sexuelle. Les femmes blanches et noires luttant les unes contre les autres pour les faveurs masculines. Cette compétition fait partie d'une bataille plus large entre différents groupes de femmes pour être le groupe féminin choisi. Les avancées contemporaines en direction de la révolution féministe ont sans cesse été minées par cette compétition entre différentes factions. Au regard de la race, le mouvement des femmes n'est devenu qu'une arène de plus dans laquelle les femmes blanches et noires se battent pour être le groupe de femmes choisi. Cette lutte de pouvoir n'a pas été réglée par la formation de groupes affinitaires non mixtes. De tels groupes sont symptomatiques du problème et ne sont pas la solution. Les femmes noires et blanches ont fondé pendant si longtemps leur idée de la libération sur le statu quo existant, qu'elles n'ont pas encore trouvé de stratégie par laquelle nous pourrions nous unir. Leur vision de la liberté est celle que pouvait avoir une esclave. Et pour l'esclave, le mode de vie du maître représente l'idéal de vie libérée. Les féministes, blanches et noires, seront toujours en désaccord entre elles tant que notre idée de la libération se réduira à la conquête du pouvoir détenu par les hommes blancs. Car ce pouvoir nie l'unité, nie les liens et crée nécessairement de la division. Cette acceptation par les femmes de la division comme ordre naturel les a poussées à se raccrocher religieusement à la croyance que s'unir, par-delà les frontières raciales était impossible et à accepter passivement l'idée que la distance qui sépare les femmes est immuable. Bien que la féministe la moins informée et la plus naïve sache que la sororité comme lien politique entre les femmes est nécessaire à la révolution féministe, les femmes ne se sont pas battues assez fort ou assez longtemps pour surmonter le lavage de cerveau social qui nous a fait croire qu'aucune union entre les femmes noires et blanches ne pourrait jamais être forgée. Les méthodes utilisées par les femmes pour créer

0: Et du lien par-delà les barrières raciales ont été superficielles et vouées à l'échec. La résolution du conflit entre les femmes blanches et noires ne pourra commencer tant que les femmes n'auront pas reconnu qu'un mouvement féministe qui est également raciste et classiste n'est rien d'autre qu'une imposture, qui masque l'asservissement ininterrompu des femmes aux principes patriarcaux matérialistes et l'acceptation passive du statu quo. La sororité dont nous avons besoin pour la révolution féministe ne pourra être atteinte que lorsque toutes les femmes en auront fini avec l'hostilité, la jalousie et la compétition les unes avec les autres qui nous ont maintenues vulnérables, faibles et incapables d'imaginer de nouvelles réalités. Cette sororité ne peut être forgée par de simples paroles. Elle sera le résultat d'une croissance et de changements continus. C'est un but à atteindre, un processus de devenir. Ce processus commence par l'action, par le refus de chaque femme d'accepter les mythes, les stéréotypes et les fausses théories qui nient ce qui nous unit, notre expérience humaine commune, qui nient notre capacité à faire l'expérience de l'unité de toute vie, qui nient notre capacité à combler les fossés créés par le racisme, le sexisme ou le classisme, qui nient notre capacité à changer. Ce processus commence par la reconnaissance que les femmes états-uniennes, sans exception, sont conditionnées à être racistes, classistes et sexistes à différents degrés. Et nous autoproclamer féministes ne nous exempte pas du travail qui consiste à se débarrasser de cet héritage de socialisation négative. Si les femmes veulent une révolution féministe, et notre monde est un monde qui a désespérément besoin de cette révolution féministe, alors nous devons prendre la responsabilité d'unir les femmes sur la base d'une solidarité politique. Cela signifie que nous devons prendre notre responsabilité dans l'élimination de toutes les forces qui séparent les femmes. Le racisme est une de ces forces. Les femmes, toutes les femmes, sont responsables du racisme qui nous divise constamment. Notre volonté de prendre notre part à la lutte contre le racisme ne doit pas trouver sa source dans des sentiments de culpabilité, de responsabilité morale, de victimisation ou de rage. Elle doit naître d'un désir sincère de sororité et d'une prise de conscience personnelle et intellectuelle que le racisme entre les femmes affaiblit le potentiel radical du féminisme. Elle doit émerger de notre compréhension que le racisme est un obstacle sur notre route, qui doit être éliminé. Et les obstacles se multiplient si l'on ne fait que s'engager dans des débats infinis pour savoir qui l'a posé là.
1: Merci beaucoup Charlotte pour cette lecture, comme tu le disais, qui est toujours d'actualité. Tu nous rappelles, c'était en 1981. Est-ce que tout ce que dit l'autrice, est-ce que autour de cette table, vous pensez que les choses ont évolué? Parce qu'à un moment, elle dit quelque chose comme que les femmes ne se sont pas assez battues ou pas aussi longtemps, ou pas assez longtemps, pardon. Donc il s'est passé plus de 40 ans. Est-ce que on a bougé? Alors c'est très américain aussi, hein, mais est-ce que vous pensez que ça a bougé?
0: Bon, en tout cas, ce qui m'a intéressée dans ce livre, c'est vraiment que ça interroge nos privilèges en tant que féministes blanches. Ouais. Et je pense que c'est très intéressant encore aujourd'hui et que ce travail a peut-être plus été fait aux États-Unis justement et beaucoup moins ici. Donc c'est pour ça que je trouvais ça vraiment très intéressant et pertinent. On doit toujours s'interroger, nous, sur nos privilèges. On demande de le faire aux hommes, justement. Oui. Donc je trouvais ça important de le faire, nous, en tant que femmes blanches, plutôt, oui. Enfin voilà, dans un pays avec
1: blanche,
0: tous les privilèges
1: valides,
0: que ça
1: implique. Bien sûr. Bah oui. C'est effectivement toujours d'actualité. C'est vrai que c'est bien de se poser ces questions, parce que sinon on n'avancera pas. C'est finalement, in fine, ce que tu viens de nous lire. Oui,
2: Oui, puis c'est très actuel. Enfin, on pense évidemment tous cela à Némésis, par exemple, qui se revendique d'un féminisme qui n'est évidemment pas. Donc, poser ces bases-là sur qu'est-ce que le féminisme, forcément, il est intersectionnel, c'est un postulat de réflexion absolument obligatoire aujourd'hui. Sinon, ça part dans tous les sens.
1: Est-ce que tu as le micro, Cécile, pour nos auditrices et nos auditeurs? Tu viens de parler d'intersectionnalité. Il y a peut-être des gens à qui ça ne parle pas, ce terme. Est-ce que tu veux nous en dire quelques mots pour que tout le monde comprenne bien de quoi il s'agit?
2: Oui, l'intersectionnalité, en fait, c'est de dire que les différentes formes d'oppression s'ajoutent, en fait, s'additionnent, et que quand on est une femme noire, musulmane, lesbienne, eh bien, on est victime de sexisme et d'islamophobie, voilà, et de racisme, etc., quoi. Et que, voilà, il n'y a pas une oppression qui prend le pas sur les autres. Et ça fait vivre un système d'oppression singulier. Voilà.
1: Merci pour ce moment pédagogique, Cécile, qui est bien utile, parce que c'est vrai que les gens qui nous écoutent sont pas forcément toujours les personnes sont pas, c'est pas forcément un vocabulaire qui leur est familier. Et donc c'est important de, tout le monde n'est pas dans le militantisme, tout le monde n'a pas forcément accès ou pas eu l'occasion de lire ce que nous on peut lire ou d'entendre ce genre de choses. Donc c'est bien de pouvoir de temps en temps réexpliquer ce qui pour nous est peut-être un peu basique mais qui n'est pas pour tout le monde. Eh bien, nous avons encore quelques minutes avant la fin de l'émission. On va revenir à toi, Evie, à moins que... Non. Si quelqu'un veut chanter, puisqu'il n'y a plus rien sur la playlist d'Alex, est-ce que quelqu'un veut chanter, Alex?
3: Si, on n'a pas le temps, là.
1: Mais comment ça, on n'a pas le temps? Ah oui, c'est vrai qu'il reste que... Oui, c'est vrai. C'est vrai que... Ouais, mais le temps... C'est que je m'en rends pas compte. Je m'en rends pas compte. Je suis désolée. C'est vrai que j'ai une notion du temps qui est un petit peu...
3: Si, en vrai, j'avais quand même un morceau, mais là, je sens que tu veux parler, donc...
1: Ben non, en fait. Ben non. Alors, je vais laisser le mot de la fin à notre invité. Evie, tu es venue ce soir... pour nous raconter des choses de ton parcours, de ta vie, de tes expériences, de tes envies, de tes souffrances, de tes joies, de tout ça. Est-ce qu'il y a quelque chose que tu voudrais ajouter? Est-ce qu'il y a quelque chose sur lequel, quelque chose dont tu nous as parlé, sur lequel tu voudrais t'attarder? Tu n'es pas obligé de dire oui pour me faire plaisir. Hein, je veux dire, c'est vraiment histoire de te donner la parole pour que tu ressortes pas de l'émission avec un ah j'aurais voulu dire ça, j'aurais voulu c'est. Mais sinon, tu peux chanter aussi.
4: Non, on serait mal si je chante. Mais non, là, comme ça, je suis désolée.
1: Non, ne t'excuse pas, il n'y a pas de... Tu as dit ce que tu étais venue pour dire, ce que tu avais envie de dire.
4: Oui.
1: Et ça, c'est déjà... C'est l'essentiel, Evie. C'est l'essentiel. Et garde ton sourire, cet optimisme, ce rire que tu as. Ouais. Et c'est vrai, quand on te voit, ce que tu as vécu ne se lit pas sur ton visage. Mmh. Et c'est parce que tu as décidé de... d'aller de l'avant, c'est pas le terme, mais enfin, je pense que tu vois ce que je veux dire, vois ce que tu veux.
4: Oui.
1: Voilà, et ça, c'est très fort, et tu illustres cette notion de résilience qui n'est pas toujours simple. Merci beaucoup de ta confiance.
4: Eh bien, merci à vous toutes.
1: Avec plaisir.
4: C'est vraiment chouette. Bon, et d'avoir pu aussi partager, voilà, tout ça, c'est chouette.
1: Alors, quand tu auras installé ton activité de graphothérapeute,
4: oui.
1: Tu nous transmettras, je sais pas, tes coordonnées.
4: Okay.
1: On aimerait bien.
4: C'est chouette.
2: Et du coup, ça s'adresse à qui?
1: Ah oui.
4: Alors, principalement aux enfants. Jusqu'au collège, lycée, hein, on va dire, et aussi aux personnes, par exemple, qui ont peut-être eu un accident de la vie, enfin AVC, ou aux personnes âgées aussi. Je pense aux personnes qui ont la maladie d'Alzheimer aussi. Enfin voilà.
2: Quand il y a besoin d'une rééducation.
4: Oui, rééducation. Et même on voit le lien que ça fait entre le cerveau et le geste, en fait.
1: Parce que la graphie, c'est aussi le moyen de faire passer un message.
4: Oui.
1: C'est un outil de communication énorme.
4: Oui.
1: Donc avant tout des enfants et des gens,
4: oui.
1: Enfin voilà, comme tu nous l'as dit. Mais c'est très très sérieusement, dis-le-nous quand tu auras ouvert ton cabinet, lancé ton activité.
4: Alors j'en profite, en fait, s'il me reste encore 2 secondes,
1: oui.
4: Je cherche un élève pour ma formation, justement. J'ai besoin d'un élève.
1: Tu veux un cobaye, quoi.
4: Voilà, exactement. De CM2, ben j'en profite, hein, j'ai déjà fait des demandes, mais j'ai pas encore eu de retour. Voilà, un élève qui a des difficultés d'écriture, mais qui n'a pas encore eu de bilan.
1: D'accord.
4: Donc, il n'a pas vu.
2: Pas quelqu'un dysgraphique, par exemple.
4: Non, il faut.
2: D'accord.
4: Enfin, voilà, il peut être dysgraphique, mais.
2: Sans.
4: Il n'y a pas encore le mot dysgraphique posé. Qui était posé. Et moi, je ne peux pas faire de. Voilà, je ne suis pas médecin, hein, donc je peux juste faire un bilan. Voilà.
1: Donc, le message, c'est plutôt vers les parents.
4: Oui, voilà, vers les
1: parents. Qui auraient un enfant.
4: qui a des CM1, CM2, qui a des difficultés d'écriture, même au collège. Hein.
1: Sans qu'on sache pourquoi, sans qu'il y ait eu un diagnostic de poser.
4: Exactement.
1: D'accord. Mmh. Bien, si vous reconnaissez dans cet appel et si vous souhaitez témoigner ou mettre votre fils entre les mains de Davy pour une expérience de cobaye, vous pouvez nous contacter à la radio. Vous pouvez nous contacter sur les réseaux, sur Instagram, sur le compte Histoire de Femmes. Enfin, bref, on est partout, c'est facile de nous contacter à La Roche.
3: Vous appelez Lionel, non?
1: Vous pouvez effectivement appeler Lionel, qui sera ravi, surtout s'il y a beaucoup, beaucoup d'appels. Il va être très, très, très content. Merci à toutes pour cette belle émission. Je vous donne rendez-vous, chères auditrices et chers auditeurs, le mois prochain. Donc, chaque premier mercredi du mois, j'ai pas regardé quel jour ça tombait, mais de 19h à 20h30. Et si vous souhaitez apporter un témoignage et être un jour, pourquoi pas, l'invité de notre émission, eh bien, contactez-nous. Bonne soirée tout le monde.

0: est, bienvenue dans les studios Graffiti, La Roche-sur-Yon. Salut à toutes et tous, salut les gars.
1: Salut MC Edge, salut Rasti.
2: Salut les gars, salut les auditeurs, j'espère que tout le monde va bien.
0: Ouais, c'était impeccable. Hier soir, j'étais à jouer aux Herbiers, hein, ma ville natale. Cool, c'était bien, une bonne session pour moi hier soir.
2: Et puis ben, on se retrouve en direct ce soir.
0: Et ça fait plaisir de se retrouver dans les studios après cette spéciale à Saint-Avaugour-des-Landes.
1: Ouais, Saint-Avaugour d'ailleurs, on va juste faire une petite annonce. Saint-Avaugour le vendredi 16 octobre.
0: Oui.
1: Il y a un petit after-work qui commence à 17h jusqu'à peu près 22-23h. Avec Rasti, on va mixer là-bas.
2: C'est ça.
1: Pas bon. si t'es dans le coin, si tu veux passer quelques vinyles, ben, tu passes.
0: Je vais passer. Voilà, donc, en plus, il y a notre ami Chichi et ses burgers là-bas.
1: Exactement.
0: Sur la place,
1: voilà, ouais,
0: donc,
1: c'est ça.
0: Je sais plus le nom de sa boutique, en tout cas c'est Chichi, tout le monde
1: c'est
0: le connaît.
1: Chichi, donc, voilà. C'est des bons burgers, des bonnes frites, il y aura du bon son, il y aura
2: la bonne ambiance,
1: de
2: la bonne bière.
1: Voilà, c'est en plein air, il y a des barnums parce qu'on connaît pas encore le temps qui fera. Donc voilà, bah, si vous êtes dans le coin, venez nombreux.
0: Saint-Avaugour, c'est direction la côte. Hein.
2: C'est ça, à côté de Moutier, ouais.
0: Voilà. Ouais, cool, hein, oui, c'est vendredi
2: 16 octobre.
0: Ouais, donc voilà. 15 jours.
2: C'est
0: donc,
2: ça.
0: Voilà. Bon, bah cool. Et ce soir, qu'est-ce qu'on a prévu, les gars? C'est Robbie One qui va démarrer.
1: Ouais, donc moi, je vais commencer avec un petit set un peu éclectique, hein, comme j'aime bien faire. Il y aura du U-Roy, il y aura du Cornel Campbell, Taggy Matcher. Je vais commencer avec un petit titre de Taggy Matcher bien sympa.
2: Okay.
1: Un petit Omar Perry, du Dawe Congo. Donc voilà un peu les derniers titres rentrés dans la collection. Je fais juste une petite dédicace à mon pote Mocha qui est en voiture. Qui arrive, qui nous écoute. Salut Mocha, bonne route.
2: Yeah, big up Mocha.
0: Yeah. Et après, c'est Rasti.
2: Et après, bah, je sais pas, ouais, Rasti ou voilà, bah écoute, pourquoi pas. Moi, je vais passer, on va continuer d'explorer les dernières entrées dans la collection, à savoir le Groove Wax, là, l'album Outsiders, tu vois, ça, j'en ai pas encore passé.
0: Ouais, soit ce sera toi ou moi, on va
2: bien voir.
0: Oui,
2: voilà, on verra bien. Il y aura du Capleton, le dernier album Mates of Fire, du Cracking Dub, Free the Hard Way, un petit EP très sympa, compile d'Eric Sound, un peu de Proto J, et puis on finira, il y aura aussi du Vanzo, l'album Full de Ballet Passion, qui est très sympa aussi.
0: Nouvelle entrée dans la collection. Ah là, ça me fait. Ah, je suis jaloux. Hein.
2: Et du coup, mais toi, tu passes quoi?
0: Donc, je vais faire un hommage à Lieutenant Stitchy, qui est décédé le 28 septembre dernier. Artiste DJ jamaïcain, qui était là depuis des années. Hein.
2: Ouais, pas des plus connus, mais on a tous quelques 45 tours.
0: Voilà.
2: Toi, t'as un album aussi, je crois.
0: Donc, décédé à 60 ans, et donc je vais lui rendre hommage avec son dernier album Masterclass, où beaucoup de redim ont été faits par Manu Digital, et il y aura quelques 45 tours aussi, Remember, un DJ oui, qui n'était pas très connu en Jamaïque, mais qui était quand même présent sur pas mal de choses, et qui était passé au gospel reggae sur ces dernières années.
2: Okay.
0: Allez, on va laisser Robbie One démarrer.
2: Ouais, ça va être sympa. Il y en a encore pour tout le monde, c'est cool.
0: Ouais, c'est carrément. Allez, vous êtes bien sur Graffiti Radio, l'émission Ragamuffin.

version ragamuffin. MC Edge, Rasty Selecta, Robbie One, qui était juste avant pour les premières 40 minutes. Et c'est moi-même MC Edge qui vais prendre la suite. Hommage à Lieutenant Stitchy, LT Stitchy, Stitchy. C'est parti sur Graffiti.

0: MCH, Rasty Selecta et Robbie One, à qui on passe le big up, qui peut pas être là pour la fin.
1: Big up, big up. 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
0: Salut, baba.